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1: Bonjour et bienvenue, ravi de vous retrouver en ce lundi. Nous sommes le 13 juillet. Il va encore faire chaud aujourd'hui. La vigilance rouge est maintenue, même si les températures, après ce pic hier, qui, selon Météo France, était la journée la plus chaude de cet épisode caniculaire, les températures vont baisser un petit peu cet après-midi autour des 33 degrés. Et demain, ce sera encore chaud. 35-36 sur le département pour ce 14 juillet. Des orages pourraient éclater par la suite, éclore ainsi cet épisode à partir de mercredi ou jeudi caniculaire. Voilà. Mais bon, il faut prendre tout cela avec des pincettes parce qu'on patauge un peu. Du côté de Météo France, les prévisions sont sûres uniquement que pour 48 heures en gros. Donc voilà. Ça risque encore bouger. À 2h30, où on va s'évader un petit peu, ça va nous faire du bien grâce à Jocelyne qui va nous proposer les mardis à la ferme, de nouvelles animations proposées demain, et on aura tous les détails tout à l'heure à 8h20. Jocelyne est animatrice au Périgord Inattendu, l'office de tourisme du Ribéracois, et ce sera donc quelques propositions pour demain, mais aussi, oui demain, même si c'est férié, il y aura les mardis à la ferme. Et puis mardi prochain aussi, parce qu'on s'inscrit d'ores et déjà. Elle nous expliquera tout à l'heure tout ça à 8h20. On ira au château de Comarque, ce sera 8h05. Autre rendez-vous, on se détend à l'ombre et on va lire avec quelques conseils grâce à la médiathèque et Natacha, médiathèque Jean Roux de Ribérac. Autre rendez-vous avec Eva, c'est l'horoscope, Thierry pour l'éphéméride et le programme télé, un pic d'audience pour la Dordogne, et oui, grâce au Tour de France, plus de 5 millions de téléspectateurs samedi au moment de l'arrivée à Bergerac. Et puis on retrouvera aussi Guillaume à propos de sport pour l'éphéméride justement du sport. Voilà pour quelques-uns des rendez-vous, le cinéma, les sorties, les rendez-vous dans les communes, bref, les rendez-vous habituels que vous connaissez. Tout de suite les titres de l'actualité. Avec tout d'abord un important incendie de forêt près de la Jemaille à Siorac de Ribérac. Les soldats du feu ont lutté contre un important incendie de forêt hier après-midi. 5 engins aériens ont été mobilisés pour appuyer la centaine de pompiers qui étaient présents au sol. Un homme est mort dans l'incendie de son logement à Notre-Dame de Sanillac à Vanxin. 18 enfants d'une colonie de vacances hospitalières. Deux adolescents sont tombés d'une moto à Prigonrieux. Dans l'actualité également, la canicule, pas de feu d'artifice, des mesures de précaution un peu partout dans le département, mais la fan zone pour demain soir est maintenue à Périgueux. Donc côté température, alors il y a un petit voile nuageux aujourd'hui, hein, ce sera la tendance, ce qui va rafraîchir un petit peu l'atmosphère. On ira quand même jusqu'à 33 à Florimont-Gommiers dans le sud du département.
2: Et nous sommes le 13 juillet aujourd'hui, nous fêtons les Henri et les Joël. Et en ce 13 juillet, je peux vous parler de Sergueï Boubka, le perchiste ukrainien qui a franchi pour la première fois de l'histoire la barre des 6 mètres en 1985. J'aurais aussi pu vous parler de l'assassinat du révolutionnaire Marat dans sa baignoire. Mais le 13 juillet 1985 s'est déroulé ce qui est considéré comme le concert du siècle, le Live Aid, un double concert donné à Londres et à Philadelphie, organisé par Bob Geldof et Midge Ure. L'objectif était de lever des fonds pour soulager la famine qui sévissait en Éthiopie, mais aussi pour la recherche et la lutte contre le sida. De nombreux artistes étaient répartis entre deux stades pour un show marathon de 16 heures. En tout, 70 artistes se sont relayés. Bob Dylan, Madonna, Sting, The Who, David Bowie, Queen, Paul McCartney, Led Zeppelin, U2, Tina Turner ou encore Dire Straits. Le spectacle est diffusé dans près de 150 pays et suivi par 2 milliards de téléspectateurs. La prestation la plus marquante de ce concert mythique sera celle de Queen. Freddie Mercury enflamme la foule avec Bohemian Bohemian Rhapsody, Radio Gaga, We Will Rock You ou encore We Are The Champions. Dans la petite histoire de ce concert grandiose, Phil Collins sera le seul à se produire sur les deux scènes. Après son passage à Wembley, il prendra le Concorde direction Philadelphie. Le Live Aid a récolté au total près de 225 millions d'euros en faveur des populations affamées d'Éthiopie et d'ailleurs. La citation du jour est signée Jean-Jacques Rousseau. Le monde de la réalité a ses limites, le monde de l'imagination est sans

0: C'est l'heure de votre chronique littérature avec Natacha Charbonnet de la médiathèque Jean Roux de Ribérac. Je crois qu'aujourd'hui, vous allez nous régaler avec quelques méchancetés,
1: oui.
0: Des mesquineries.
1: Oui,
0: dites-nous
1: le
0: tout.
1: Bouquin des méchancetés illustré de François-Xavier Testu. Alors, il y a un peu plus d'un mois, je vous ai présenté un livre tout à fait désopilant, le dictionnaire de la bêtise et des erreurs de jugement, le livre des bizarres de Guy Bechtel et Jean-Claude Carrière. Un livre accessible aux adultes comme aux ados, rempli d'anecdotes, d'avis stupides, de coups du sort ou de la fatalité, de citations drôles. Un livre qui a 35 ans tout de même, mais qui fait toujours son effet. Aujourd'hui, toujours dans la collection bouquins et toujours en réédition revue et augmentée, le bouquin des méchancetés illustrées se déguste entre méchancetés d'auteurs connus, classés dans l'ordre alphabétique, et méchancetés anonymes, précédés de deux textes, l'un de Philippe Alexandre, « Moi, méchant », avec un point d'interrogation, et le second de François-Xavier Testu, qui a compilé toutes les méchancetés de ce livre avec « La morale officielle tue, mais le mot d'esprit vivifie ». Voilà, tout est dit. Hein. On peut donc se lancer aussi bien dans une lecture linéaire que dans une lecture plus anarchique. Ainsi, on découvre au fil des pages, au sujet de Jules Romain, de son vrai nom Louis Farigoul, et auteur, entre autres, du célèbre Knock ou Le Triomphe de la Médecine, l'écrit suivant. Jules Romain publia, au milieu de sa carrière littéraire et sous son vrai nom, un ouvrage à caractère scientifique consacré à la vision extra-rétinienne et le sens paroptique. Il s'agissait de souligner que les fonctions de la vue, spécialement lorsqu'on en est privé, peuvent être remplacées par certains sens parallèles. On écrivit donc « Farigoul, les yeux bandés, y voit ». Cela ne surprend guère, quand on écrit avec ses pieds, on peut lire avec son derrière. On parle aujourd'hui de buzz, de punchline et de tacle, mais on voit bien que de tout temps, on n'était pas plus tendre avec nos congénères et on avait le verbe haut, que la personne visée soit illustre ou non. Ainsi, Paul Claudel disait de Cocteau, il est profondément superficiel. Et pire encore au sujet d'André Gide, lorsque celui-ci mourut d'une congestion pulmonaire, la moralité publique y gagne beaucoup et la littérature n'y perd pas grand-chose. Les femmes ne sont pas en reste, puisque Katharine Hepburn, connue pour son sens de la répartie, est également citée dans cet ouvrage. La réponse de Katharine Hepburn au

0: La question de la commission des activités anti-américaines est restée célèbre. Elle répond « À l'époque de Mussolini, j'ai passé 2 mois en Italie. Suis-je fasciste pour autant ? Je viens de lire un livre sur Staline. Suis-je pour autant communiste ? En outre, je dois avouer que j'ai une maison aux îles Vierges. Je serais curieuse de savoir ce que vous en concluez. » Ainsi, ce bouquin des méchancetés illustrées regorge de pépites tout à fait divertissantes et qui en disent long sur les personnages évoqués. Des caricatures de différentes époques viennent agrémenter la lecture. La toute fin du texte « Moi méchant » écrit par Philippe Alexandre est un excellent résumé de ce livre un peu excentrique. En contemplant les perles collectionnées, j'imagine, avec délectation par François-Xavier Testu, je me dis qu'il y aurait beaucoup de présomptions de ma part à me croire le disciple, l'élève ou le successeur des terribles maîtres qui occupent ces pages. Mais d'un autre côté, j'aurais mauvaise grâce à me plaindre de cette réputation de méchanceté qui m'est faite. Quand j'ai publié mon dictionnaire amoureux de la politique, Bernard Pivot m'a dit « Amoureux ? Alors c'est l'amour vache ». Les deux mots s'appellent applique également aux auteurs figurant dans cette anthologie. Ils avaient tous trop d'esprit pour vouloir écrabouiller leurs victimes. Le bouquin des méchancetés illustrées vous attend bien sagement à la médiathèque municipale Jean Roux de Ribérac et vous promet de belles heures de persiflage et de raillerie en tout genre.
1: Et à quand un volume pour les méchancetés illustrées du Périgord ?
0: Ah, mais je sais pas, il va falloir y songer, sérieusement.
1: Merci beaucoup, Natacha.
0: Merci.
1: À très bientôt.
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0: Eva, c'est l'heure de l'horoscope, il est 7h10.
1: Les béliers, rangez ce café. C'est d'une sieste éclair de 15 minutes dont vous avez besoin pour tenir.
2: Taureau, vous trouvez enfin la solution pour réparer ce robinet ou cette étagère.
3: Les gémeaux, quel succès! Votre bagou fait des merveilles lors d'un appel important.
4: Cancer, un sourire échangé ce lundi dans le bus ou la rue change la couleur de votre matinée.
5: Amis lion, votre audace paie. Vous demandez une faveur et on vous l'accorde avec le sourire.
6: Les vierges, lâchez votre agenda du mois de juillet. L'imprévu du jour sera bien plus beau que votre plan.
7: Balance, vous recevez un message qui fait bondir votre cœur de joie.
8: Scorpion, vous dénichez l'accessoire parfait pour votre tenue d'été.
9: Sagittaire, foncez dans votre lit dès que possible. Votre corps crie pause.
10: Capricorne, une idée de génie pour vos prochaines vacances pointe le bout de son nez.
11: Les Verseaux, vous faites tourner les têtes avec une nouvelle coupe ou un nouveau style.
12: Et pour terminer, Poissons, votre intuition vous sauve d'une situation un peu compliquée. Bravo!
0: Merci, à tout à l'heure.
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24: Le 27 juillet 1991, s'éteignait une légende du patinage artistique tricolore, Pierre Brunet. Il avait 89 ans et formait avec André Joly un sacré couple, autant sur la glace que dans la vie. Revenons sur leur histoire. À talent pur, à elle toute seule, sublimée, à deux. Voilà comment pourrait résumer la carrière d'André Joly. André Joly est une patineuse artistique née à Paris qui, dès le début des années 20, la vingtaine à peine, rafle tous les titres nationaux en solo. Son destin bascule lorsqu'elle croise un autre patineur, très doué lui aussi, champion de France également, Pierre Brunet. Nous sommes là quelques mois seulement avant le début des premiers Jeux Olympiques d'hiver à Chamonix en 1924. Pierre Brunet propose alors à André de s'associer et de concourir lors des Jeux savoyards aux épreuves en couple. André Joly, à Chamonix, termine 5e du programme individuel, mais va s'adjuger la médaille de bronze avec son nouvel acolyte Brunet dans l'épreuve du couple. André Joly va trouver là plus qu'un partenaire sur la glace, ce sera tout simplement son partenaire dans la vie tout court. En 1928, à Saint-Moritz, en Suisse, c'est sur la plus haute marche du podium olympique qu'ils vont monter ensemble. C'est en 1930 que les deux patineurs vont se dire oui, et cela quelques mois avant de conquérir une nouvelle fois l'Olympe à Lac Placide aux États-Unis en 1932. Une année 1932 décidément en or, champion olympique, champion d'Europe, champion de France et champion du monde. Les désormais Brunet sont devenus un phénomène du patinage. C'est simple, ils n'ont pas de pareil dans le monde du couple, tant leur façon de dompter la glace est innovante et fascinante pour l'époque. À la retraite dès 1936, la Seconde Guerre mondiale contraint le couple à s'installer aux États-Unis, non très loin des patinoires, rassurez-vous. André, devenu entraîneur, va d'ailleurs distiller ses conseils de championne à de nombreux patineurs qui, à leur tour, décrocheront l'or olympique dans leur carrière. André Brunet-Joly disparaît le 30 mars 1993. Elle avait 91 ans. Quant à nous, on se donne rendez-vous demain pour d'autres histoires d'un jour.
1: Nous serons là, évidemment. Voilà, merci beaucoup. Non, il n'y a pas de matinale demain. Il n'y a pas de matinale demain. Bon, voilà. Allez, c'est férié.

0: Et c'était Dépêche Mode. Tout de suite le journal, il est 7h01.
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0: Voici les titres de ce journal avec d'abord un important incendie de forêt près de la Jemaille. Important incendie hier soir avec plus d'une centaine de pompiers et des moyens aériens mobilisés du côté de Siorac de Ribérac. La mort d'un homme dans l'incendie de son logement à Notre-Dame de Sanillac à Vanxin. 18 enfants d'une colonie de vacances hospitalisés. Dans l'actualité, nous irons près de Bordeaux. La démolition d'un site Céveso s'accompagne de la suppression de 37 emplois. Et puis la météo avec un temps toujours chaud aujourd'hui sur le département. Un voile nuageux, certes, en ce début de matinée. Ça va tout ça se déchirer, un simple voile nuageux, impression de beau temps pour cet après-midi de toute façon. Bonjour, un important feu de forêt s'est déclaré sur la commune de Siorac de Ribérac hier. L'incendie a démarré un peu avant 16h au lieu dit Courbarieux, au sud de Siorac de Ribérac, en direction de Saint-André-de-Double. Le feu a repris sur un incendie en fête de samedi. Un avion Dash qui a effectué plusieurs largages et un hélicoptère était sur la zone en appui des pompiers qui ont lutté eux au sol. 117 pompiers, 51 véhicules étaient mobilisés, 40 hectares ont brûlé. Les secours considèrent le feu comme fixé, mais pas maîtrisé ni éteint hier soir. Le front du feu se dirigeant en direction de la Jemaille. Il n'y a pas de blessés, mais des évacuations ont eu lieu. Une trentaine de personnes qui habitent pas loin de l'incendie ont été évacuées et accueillies à la salle des fêtes de Siorac de Ribérac. Une vingtaine de chevaux d'un centre équestre et entre 80 et 100 moutons d'un troupeau itinérant ont aussi été déplacés. Des agriculteurs étaient également sur place pour aider les pompiers. Plusieurs départementales ont été coupées pour favoriser l'intervention des pompiers. Pompiers qui ont passé la nuit pour un certain nombre d'entre eux sur place, craignant une reprise encore aujourd'hui avec à nouveau les fortes températures. Hier, dans le centre-ville de Notre-Dame de Sanillac, un incendie s'est déclaré dans une maison. Malgré l'intervention des secours, un homme d'un peu plus de 70 ans, handicapé, n'a pu être sauvé. Le feu, qui n'a pas pour origine les éclairs des orages, a eu le temps de se propager à une deuxième habitation. Le bâtiment étant très abîmé, les deux occupants ont été évacués et relogés chez des proches. Une enquête est ouverte pour connaître les causes de cet incendie. Les pompiers de plusieurs communes de Dordogne sont intervenus dans une colonie de vacances à Vanxin. Plusieurs enfants et adultes qui logeaient à la maison familiale et rurale dans la commune présentaient des signes d'une intoxication alimentaire. Le repas précédent serait en cause. La préfecture de la Dordogne n'a pas tardé à communiquer. 25 enfants ont été pris en charge, dont 18 orientés vers différents établissements hospitaliers, dont le centre hospitalier du Jarrig de Périgueux. 5 d'entre eux sont retournés auprès des accompagnateurs et 13 autres ont été suivis attentivement par les équipes médicales. Ils ont retrouvé le centre de la MFR hier soir. La cause d'une potentielle intoxication alimentaire reste à définir. Des agents de la direction départementale de l'emploi, du travail, des solidarités et de la protection des populations et du service départemental à la jeunesse, à l'engagement et au sport se sont rendus sur place afin de procéder aux premières constatations et aux prélèvements nécessaires. Ces investigations permettront de vérifier la suspicion de toxi-infection alimentaire collective. Ainsi, en parallèle, une enquête a été ouverte par la gendarmerie de Ribérac afin d'établir les circonstances précises de cet événement. Deux adolescents qui circulaient sur la départementale 32 ont été victimes d'un accident. Les deux jeunes circulaient sans contrôle technique et sans phare. 3h du matin, ils ont percuté un trottoir et l'un d'entre eux, présentant une plaie importante au genou, a été transporté à l'hôpital par le SAMU, l'hôpital de Bergerac. Quant à l'autre, il a pu repartir avec sa mère, cette dernière ayant été verbalisée pour l'absence de contrôle technique de la moto. Dans l'actualité également, la canicule, pas de feu d'artifice du 14 juillet, des mesures de protection un peu partout. La Dordogne est passée en vigilance rouge hier. En conséquence, la ville de Périgueux a annoncé plusieurs mesures. D'abord, il a été décidé d'ouvrir l'hostalet rue Wilson comme lieu de fraîcheur à la disposition du public de 13h à 18h. Le site d'un été sur les quais fermé en journée, mais il reste accessible en soirée de 18h à 23h. Ces horaires seront modulables, évidemment, dans les prochains jours en fonction de la situation météorologique. Concernant les festivités du 14 juillet, le principal aménagement est l'annulation du feu d'artifice sur les quais. La fan zone prévue pour la demi-finale de la Coupe du Monde de football France-Espagne est maintenue dans le parc Gamençon. Elle ouvrira demain à 19h, le match débutant à 21h. Toute vente d'alcool y sera interdite, comme pour le quart de finale. Le défilé prévu demain matin est annulé. La cérémonie officielle qui devait se tenir devant le palais de justice se déroulera finalement sur les allées tournées à partir de 10h, suivie d'une rencontre avec les forces de sécurité. 3 avions Rafale survoleront Périgueux à 11h15, toujours demain. Le bal des pompiers à la caserne devrait ouvrir à 20h. Le concert en sextet d'Aurélien Barnes et d'Everett Eglin en quatuor dans le cadre du festival MNOP est déplacé au théâtre de Périgueux à 20h30. Et puis jeudi, la première nuit gourmande de la saison débutera à 20h au lieu de 19h et se poursuivra tout au long de la nuit. Donc dans le cadre de cette période particulièrement difficile. Et puis à Ribérac, si le feu d'artifice est annulé au vu des risques élevés d'incendie dans le département, le bal a lui été maintenu au parc des Beauvières, une tradition chère à Pierre Capello, arrivé sur la commune en 1958 et qui se produira avec son groupe L'âme, corps des percussions après avoir fait les belles heures de l'orchestre Colorado. Organisé par le comité d'animation festiculturelle en Ribéracois, cette fête du 14 juillet débutera à 17h30 avec une animation jeu en bois surdimensionné, puis à 20h30 on retrouvera donc le bal avec LCP avant de laisser place à Digibro X Corp à partir de 22h. Dans le reste de l'actualité, en Gironde, plus de la moitié des 5 hectares est désormais une friche où les gravats sont régulièrement évacués. Plus d'un siècle d'histoire industrielle à haut risque dans la zone portuaire de Bassens, près de Bordeaux, est démolie par les pelleteuses d'avenir des constructions. Depuis 300 ans, sur cette parcelle, des productions à base de soufre se succèdent, se spécialisant progressivement dans le domaine sanitaire jusqu'à l'installation, il y a 20 ans, de l'entreprise Cerex Agri, filiale de United Phosphorum, groupe indien basé à Mumbai, aux 69 sites et 10 000 employés dans le monde, 5e acteur sur ce marché, 3 salariés de Cerex Agri, ils sont encore présents. En mai 2025, la direction qui comptait 3 sites en France annonce aux représentants du personnel la fermeture programmée du site girondin. Les raisons évoquées sont l'inadaptation actuelle du lieu, la production réduite à 2 fongicides, la perte de chiffre d'affaires dans un marché très concurrentiel ou encore les pressions environnementales et réglementaires sur la parcelle de 5 hectares classée Céveso. Seuil haut, mouvement de grève et négociations autour du plan social s'enchaînent pour aboutir en novembre dernier à un accord stipulant la suppression des 37 postes via des licenciements économiques. Une dizaine de salariés ont retrouvé un emploi ailleurs, notamment dans la maintenance industrielle. Depuis l'automne, la procédure est cependant émaillée de tensions, voire de blocages. 3 licenciements économiques de salariés protégés ont notamment été refusés par l'inspection du travail. La direction a fait appel de ses décisions devant le ministère. C'est aussi le plan social dans sa globalité qui est aujourd'hui en effet contesté. et le syndicat Sud-Chimie depuis le site marseillais de déposer un recours au printemps dernier auprès du tribunal administratif, motif la sauvegarde de la compétitivité avancée par Cerex Agri pour justifier la fermeture de Bassens qui doit être étudiée à l'échelle du groupe UPL. Ce dernier affiche pour la période de mars 2025 à mars 2026 des résultats plus que florissants avec près de 5 milliards d'euros de chiffre d'affaires. Sud-Chimie a été débouté dans un premier temps par le tribunal mais a fait appel, cette fois-ci rejoint par les syndicats FO et CGT dans un contexte de grève totale sur les deux sites français encore en activité à Bassens. Le démantèlement continue et devrait se terminer à la fin du mois. Viendra ensuite la dépollution du site, pas anodine au regard de l'activité passée. Cerex Agri a pour obligation de rechercher des repreneurs. L'accessibilité de l'endroit est assez optimale, près de la gare, du port, mais aussi de la rocade. Dans le reste de l'actualité ce matin, avec 37 départements en canicule rouge aujourd'hui, en raison encore une fois des très fortes chaleurs. Incendie sans précédent au sud de Paris, à Fontainebleau, le feu fait toujours rage ce matin, avec plus de 1000 hectares brûlés, maisons évacuées et trains perturbés. Pour la première fois, des bombardiers d'eau sont mobilisés en Île-de-France face à cet incendie particulièrement important. L'armée américaine a affirmé que le détroit d'Ormuz est ouvert et que la circulation des navires fonctionne, mais l'Iran affirme le contraire. Dans ce contexte tendu, le pétrole grimpe à nouveau ce matin dans les premières bourses et les premiers échanges.
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0: Un petit voile nuageux en ce début de matinée, ça ne va pas durer. C'est un simple voile nuageux auquel nous aurons droit dans le courant de la journée. Les températures, alors elles baissent un petit peu. Météo France reconnaît que la journée d'hier était la plus chaude de cette période caniculaire qui devrait, mais je dis bien devrait, s'arrêter à partir de jeudi avec l'arrivée d'orages. Mais là encore, il faut utiliser le conditionnel. Météo France est particulièrement prudente sur les prévisions des prochains jours au-delà des 48 heures. Alors, côté température, on est à 23 degrés ce matin à Gourossignol, 33 attendu à Saint-Nexant dans l'après-midi.
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0: Bonne fête au Henri aujourd'hui, 194e jour de 2026. C'est la fête nationale au Monténégro.
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0: La musique et on parle télé après.

0: Étienne Dao, la télé tout de suite.
1: Bonjour, ma sélection télé pour votre soirée du lundi 13 juillet sur TF1 Camping Paradis, série avec Laurent Rounac sur France 3, Crime à Ramatuel, téléfilm sur W9 Astérix Le Gaulois, film d'animation sur TMC Les Mignons 2, Il était une fois Grou, film d'animation. Alors que les années 70 battent leur plein, Grou met sur pied un plan machiavélique pour réussir à intégrer un groupe célèbre de super méchants connu sous le nom de Vicious 6. Sur France 2, le concert de Paris 2026 présenté par Stéphane Bern. La 14e édition du concert suivie du traditionnel feu d'artifice de la ville. L'un des plus grands événements de musique classique au monde diffusé sur les antennes de plus de 70 pays. Sur M6, Star 80 versus Star 90, la grande battle. Ce spectacle musical réunit des icônes des années 80 et 90, notamment Sabrina, Patrick Hernandez ou encore Hélène Ségara et La Rousseau. Et puis sur France 4, les trésors des châteaux de la Loire, documentaire. Très belle soirée télé à tous.
0: Merci beaucoup. La télé toujours est un grand succès d'audience samedi. En moyenne, l'étape du Tour de France entre Périgueux et Bergerac a attiré 3,5 millions de téléspectateurs entre 15h et 17h pour cette 8e étape 100% Dordogne, ce qui représente 38% de part d'audience sur 100 personnes devant la télévision. 38, regardez la grande boucle. Le pic a été atteint au moment de l'arrivée à Bergerac avec 5 millions de téléspectateurs qui ont vu en direct la victoire de Tim Merlier sur la plaine des Jeux de Picayou. Ces chiffres valent pour France Télévisions. Il faut y ajouter les téléspectateurs d'Eurosport dont les chiffres d'audience n'ont pas été communiqués, avec des prises de vue aériennes qui ont sublimé évidemment le département de la Dordogne. Ça reste toutefois un petit peu moins que la précédente étape périgourdine qui avait frôlé les 4 millions de téléspectateurs en moyenne et 5,5 millions au moment de l'arrivée. Mais c'est tout de même pas mal, une belle page de pub pour les sites du département. Et même si ça coûte de l'argent, ça coûte beaucoup moins cher qu'une campagne de publicité nationale.
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0: Allez, on chante. Qu'est-ce qu'on fait après? Ah bah oui, on va faire un petit truc. Ouais. Reste avec nous.

0: Pierre-Paul Jacques. Une exposition en ce moment, pendant cette période estivale et heure, c'est à Champcevinel, avec Régis James Farge, qui présente son travail inspiré par les monuments de Périgueux et les sites périgourdins. Après la diversité des toiles et variétés de tableaux offertes depuis le début de l'année, c'est une exposition photo que la municipalité de Champcevinel propose avec le photographe Régis James Farge. Autodidacte, c'est à l'âge de 18 ans, à travers la photo argentique et le noir et blanc, qu'il découvre son enthousiasme pour cet art. Il s'inspire de grands noms de la photographie comme Doisneau ou encore Cartier-Bresson. Et c'est avec un soin particulier que sa passion et son perfectionnisme l'amènent à chercher le bon angle et la bonne lumière pour ses photos. Ensuite intervient un traitement rigoureux de l'image pour un défaut aboutissant à des photos signature. Se définissant comme un explorateur cherchant à tout découvrir et tout sublimer, c'est au travers de monuments emblématiques de Périgueux qu'il cisèle sous style d'affiches touristiques et ou des sites périgourdins renommés qu'il décline en noir et blanc. L'exposition est à voir en ce moment aux heures d'ouverture du secrétariat de mairie de Champcevinel et c'est jusqu'à la fin du mois d'août.
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0: On retrouve la musique et puis le journal, c'est à suivre. On ira au château de Comarque un petit peu avant 8h, histoire de découvrir ce site emblématique que vous avez peut-être aperçu dans les images de France Télévisions samedi après-midi lors de l'étape périgourdine du Tour de France.

0: Catherine Ringer, Marc Lavoine sur Liberté FM. Soyez les bienvenus si vous nous rejoignez ce lundi. Nous sommes le 13 juillet, il est 7h30.
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0: Dans l'actualité de ce lundi, ce feu de forêt qui a mobilisé une centaine de pompiers, les moyens aériens à Siorac de Ribérac, aux portes du grand étang de la Jemaille. Dans l'actualité également, la vigilance rouge à la canicule, la fête du pain de Mincignac est annulée. Les coteaux du Blanzaquet, aux origines des saveurs, un voyage au cœur des vergers d'antan. Enfin donc la météo, la vigilance rouge pour aujourd'hui et pour demain, annonce encore Météo France déjà. Bonjour, un important feu de forêt s'est déclaré sur la commune de Siorac de Ribérac. Hier après-midi, un peu avant 16h, l'incendie a démarré près du lieu-dit Courbarieux. En direction de Saint-André-de-Double, le feu a repris sur un incendie de samedi après-midi. Un avion Dash qui a effectué plusieurs largages et un hélicoptère était sur la zone en appui des pompiers qui luttaient au sol. 117 pompiers, 51 véhicules ont été mobilisés, 40 hectares ont brûlé. Les secours considèrent le feu comme fixé depuis hier soir, mais pas maîtrisé ni éteint totalement. C'est la raison pour laquelle une partie d'entre eux sont restés sur place dans la nuit et encore ce matin, car les fortes chaleurs annoncées pour les prochaines heures font à nouveau craindre des reprises. Le front du feu se dirigeait hier soir en direction de la Jemaille. Alors, il n'y a pas de blessés. Des évacuations ont toutefois eu lieu. Une trentaine de personnes qui habitent pas loin de l'incendie ont été évacuées et se sont retrouvées à la salle des fêtes de Siorac de Ribérac. Une vingtaine de chevaux d'un centre équestre et entre 80 et 100 moutons d'un troupeau itinérant ont aussi été déplacés. Des agriculteurs sont également venus en renfort des pompiers. Et puis deux départementales ont été coupées pour favoriser l'intervention des pompiers. Dans l'actualité également, ce drame à Senillac. Hier à la mi-journée, les pompiers ont reçu une alerte. Un incendie s'est déclaré dans une maison. Malgré l'intervention des secours, un homme d'un peu plus de 70 ans atteint d'un handicap n'a pas pu être sauvé. Le feu qui n'a pas pour origine les éclairs des orages des heures précédentes a eu le temps de se propager à une deuxième habitation. Le bâtiment étant totalement abîmé, les deux occupants ont été évacués et relogés chez des proches. Une enquête a été ouverte pour connaître les raisons de cet incendie. Les pompiers de plusieurs communes de Dordogne sont intervenus dans une colonie de vacances à Vanxin. Plusieurs enfants et adultes qui logeaient dans la MFR, la maison familiale et rurale de Vanxin, présentaient des signes d'une intoxication alimentaire, vomissements ou encore diarrhée. Le repas précédent serait en cause. La préfecture de la Dordogne n'a pas tardé à communiquer. 25 enfants ont été pris en charge, dont 18 orientés vers différents établissements hospitaliers, dont le centre hospitalier du Jarrig de Périgueux. 5 d'entre eux sont retournés auprès des accompagnateurs. 13 autres ont été suivis attentivement par les équipes médicales, mais ont retrouvé le centre de vacances hier soir. La cause d'une potentielle intoxication alimentaire reste à définir. Des agents de la direction départementale de l'emploi, du travail, des solidarités et de la protection des populations et du service départemental à la jeunesse, à l'engagement et au sport se sont rendus sur place afin de procéder aux premières constatations et aux prélèvements nécessaires. Ces investigations permettront de vérifier la suspicion de toxi-infection alimentaire collective. Ainsi, en parallèle, une enquête a été ouverte par la gendarmerie de Ribérac afin d'établir les circonstances précises de cet événement. deux adolescents qui circulaient sur la départementale 32 vers 3h30 du matin, sans phare, sans contrôle technique, ont percuté un trottoir et l'un d'entre eux, présentant une plaie importante au genou, a été transporté à l'hôpital de Bergerac par le SAMU. Quant à l'autre, il a pu repartir avec sa mère, cette dernière ayant été verbalisée pour l'absence de contrôle technique du deux roues. La vigilance rouge à la canicule en Dordogne et la fête du pain de Mincignac annulée. La déception est grande pour les organisateurs et les bénévoles de cet événement périgourdin. La 36e édition, qui devait débuter hier soir, se poursuivant jusqu'à demain, est annulée après le passage du département hier à midi en vigilance rouge face à la canicule. C'est samedi après-midi que Lionel Boisseau a reçu l'arrêté prévenant que donc le département allait, dès ce dimanche, passer à midi en vigilance rouge. Alors l'organisateur de la manifestation aurait préféré prendre un petit peu d'avance, parce qu'évidemment une organisation comme la fête du pain se prépare depuis des mois, et donc c'était impossible d'accueillir entre 5000 et 10 000 personnes en plein soleil avec ces températures et en plus en canicule rouge. Il fallait donc réagir rapidement. Évidemment, Lionel Boisseau ne cache pas sa tristesse d'avoir eu à prendre cette décision, mais il reconnaît que c'est normal. Avec tous les bénévoles qui s'investissent, c'est sûrement l'année la plus difficile, parce qu'il fallait combattre, c'est vrai, la chaleur, que tout le monde était sur le pont dès 5 heures du matin pour tout mettre en place jusqu'au soir avec les bénévoles pour installer les 2500 chaises, piqueter le sol des hectares de parking, et puis tout ce qu'il faut préparer évidemment pour accueillir les milliers de personnes au quotidien. Heureusement, les organisateurs ont eu la bonne idée de souscrire une assurance annulation. Un huissier a été nommé pour venir prendre les photos et prouver que la fête a bien été montée avant. Il y aura ensuite un rapport avec l'assurance et dans quelques jours, les gens qui ont pris les billets pourront être directement remboursés sur leur point de vente. À noter que ce matin, de 10h à midi, au magasin Spar de Mincignac, les achats de viande qui avaient été effectués seront bradés. Donc vous pourrez à partir de 10h vous rendre sur le magasin Spar de Mincignac de 10h à midi. Deux bénévoles de l'association Les Amis du Pain vous proposeront de récupérer des colis de viande vendus à prix coûtant, règlement uniquement par carte bancaire ou en espèces. Dans l'actualité également, rendez-vous ce matin avec un autre département et le Sud-Charente, invité à la médiathèque intercommunale des Coteaux du Blanzaquet. Pascal Musso et Jean-Pierre Marchand, membres de Mémoire fruitière des Charentes, ont animé une conférence intitulée « Aux origines des saveurs ». Plusieurs participants y ont pris part, donnant lieu à des échanges nourris et passionnés. Les intervenants ont rappelé le rôle conservatoire de l'association qui entretient un verger de près de 350 variétés locales plantées il y a 11 ans à Saint-Olé-la-Chapelle. Les souvenirs ont afflué parmi le public, évoquant des variétés anciennes comme le guindou des Charentes, apprécié en clafoutis ou en confiture, pommes, prunes, poires, pêches, ont ravivé l'envie de recréer les vergers d'autrefois et de sauver des arbres vieillissants. Les bénévoles ont partagé leurs conseils, notamment en matière de greffage. Ils ont donné rendez-vous au public loin des portes ouvertes organisées au verger à l'occasion de la journée de l'arbre. Et puis dans le reste de l'actualité ce matin, avec le conflit au Moyen-Orient, l'Iran a annoncé la fermeture du détroit d'Ormuz après l'attaque d'un navire et des tirs échangés entre les deux pays. Une montée des tensions qui met une fois de plus mal à l'aise, le cessez-le-feu en vigueur. L'armée américaine a affirmé que le détroit d'Ormuz était ouvert, que la circulation des navires fonctionnait normalement, mais l'Iran affirme le contraire ce matin. Dans l'actualité également, cet incendie sans précédent au sud de Paris, à Fontainebleau. Le feu a fait rage avec plus de 1000 hectares brûlés, des maisons évacuées, des trains perturbés. Et pour la première fois, des bombardiers d'eau ont été mobilisés en région Île-de-France. Et 37 départements sont en rouge aujourd'hui en raison des très fortes chaleurs et des températures toujours élevées.
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0: Et donc un mercure jusqu'à 34 degrés à Fougueyrolles dans l'après-midi. On est à 23 à Celles ce matin. Nous serons encore demain, 14 juillet, en vigilance rouge. Météo France vient de publier la carte pour demain. Alors il y aura un petit peu moins de départements en vigilance rouge demain, mais la Charente, la Dordogne, le Lot-et-Garonne, le Lot, la Corrèze ou encore le Tarn-et-Garonne, le Tarn et l'Aveyron dans la région Grand Sud-Ouest seront en vigilance rouge canicule donc encore demain. Cet épisode caniculaire serait sur le point de se terminer mercredi ou jeudi avec une baisse des températures et de probables orages pour jeudi sur le département. De ce fait, ça devrait être un peu plus respirable le week-end prochain.
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0: 1985 s'est déroulé ce qui est considéré comme le concert du siècle, le Live Aid, un double concert donné à Londres et à Philadelphie, organisé par Bob Geldof et Midge Ure. L'objectif était de lever des fonds pour soulager la famine qui sévissait en Éthiopie, mais aussi pour la recherche et la lutte contre le sida. De nombreux artistes étaient répartis entre deux stades pour un show marathon de 16 heures. En tout, 70 artistes se sont relayés. Bob Dylan, Madonna, Sting, The Who, David Bowie, Queen, Paul McCartney, Led Zeppelin, U2, Tina Turner ou encore Dire Straits. Le spectacle est diffusé dans près de 150 pays et suivi par 2 milliards de téléspectateurs. La prestation la plus marquante de ce concert mythique sera celle de Queen. Freddie Mercury enflamme la foule avec Bohemian Rhapsody, Radio Gaga, We Will Rock You ou encore We Are The Champions. Dans la petite histoire de ce concert grandiose, Phil Collins sera le seul à se produire sur les deux scènes. Après son passage à Wembley, il prendra le Concorde direction Philadelphie. Le Live Aid a récolté au total près de 225 millions d'euros en faveur des populations affamées d'Éthiopie et d'ailleurs. La citation du jour est signée Jean-Jacques Rousseau. Le monde de la réalité a ses limites, le monde de l'imagination est sans frontières.
1: Merci. Les rendez-vous dans les communes, juste après ceci. Pierre Lemaire.

0: Quelques rendez-vous à présent pour ce lundi avec une collecte de sang à l'Atrium à Vert entre 15h et 19h aujourd'hui. À Bars, la mairie organise une soirée guinguette populaire animée par un orchestre à partir de 21h. Autre rendez-vous à Saint-Amand-de-Colly, l'association des Amis de Saint-Amand-de-Colly propose la projection monumentale Abbaye de Lumière sur les murs de l'abbatiale après le marché de producteurs à 22h30. À Saint-Cyr-les-Champagnes, marché festif nocturne organisé par le comité des fêtes. Une soirée animée par Julien Proulac à partir de 19h. À Saint-Médard-d'Exideuil, le jardin d'Élise œuvre fête ses 31 ans avec une promenade à partir de 9h dans le parc avec Alain Piau. À 12h, un pique-nique et à 17h, un marché de l'art et mini-salon suivi à 22h de projection par Claudio. Scène ouverte toute la journée avec les amis du jardin d'Élie. Je vous en reparlerai tout à l'heure. Ciné plein air organisé par le Max Linder à 22h ce lundi dans le parc de la mairie et la projection du film d'animation Toy Story 5. La présence du Connectibus à la Rochalet de 9h30 à 12h30 et de 13h30 à 16h30 sur la place devant le cinéma pour apprendre, je le rappelle, à utiliser vos équipements numériques. La Rochalet encore, festivité du 13 juillet dès 19h à la terrasse, un marché nocturne avec des animations et retraite au flambeau à 21h30. Il n'y aura pas de feu d'artifice au stade, évidemment, en ce mardi, encore placé sous le signe de la canicule. On retrouve la musique et puis juste après les enfoirés, Eva.
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1: L'horoscope de ce lundi, tout de suite avec Eva.
2: Les béliers, rangez ce café. C'est d'une sieste éclair de 15 minutes dont vous avez besoin pour tenir. Taureau, vous trouvez enfin la solution pour réparer ce robinet ou cette étagère. Les Gémeaux, quel succès! Votre bagou fait des merveilles lors d'un appel important. Cancer, un sourire échangé ce lundi dans le bus ou la rue change la couleur de votre matinée. Amis Lion, votre audace paie, vous demandez une faveur et on vous l'accorde avec le sourire. Les Vierges, lâchez votre agenda du mois de juillet, l'imprévu du jour sera bien plus beau que votre plan. Balance, vous recevez un message qui fait bondir votre cœur de joie. Scorpion, vous dénichez l'accessoire parfait pour votre tenue d'été. Sagittaire, foncez dans votre lit dès que possible, votre corps crie pause. Capricorne, une idée de génie pour vos prochaines vacances pointe le bout de son nez. Les Verseaux, vous faites tourner les têtes avec une nouvelle coupe ou un nouveau style. Et pour terminer, Poissons, votre intuition vous sauve d'une situation un peu compliquée. Bravo!
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0: Eh bien, bonjour à tous, je suis William, je suis le chargé de médiation au château de Comarque et je vais vous emmener avec moi aujourd'hui à travers le site et vous raconter brièvement son histoire pour vous inviter à venir le découvrir avec nous très prochainement. Alors ici, nous sommes dans le Clusot, un abri sous roche qui a été occupé dès le Moyen-Âge et juste en dessous de nos pieds, on peut effectivement retrouver la grotte préhistorique qui est actuellement étudiée par les scientifiques et dont le public aura l'occasion d'échanger avec ces scientifiques pendant ces 3 semaines qui vont suivre. Alors là, nous venons de gravir l'ensemble du site et nous sommes au-dessus de la douve sèche qui nous sépare du donjon. Et donc, nous allons arriver à la porte pour accéder à cette cour et pouvoir profiter de la vue qui domine la vallée. Alors là, nous sommes dans la grande salle, la hola du château, qui nous permet de profiter d'une vue d'ensemble sur le site de Comarque. Et c'est ici qu'on laisse notre public au moment des visites guidées qui ont lieu tout l'été, une le matin, une l'après-midi, et ensuite on laisse le public découvrir l'ensemble du donjon avec une petite vidéo de présentation de la grotte en sous-sol, une salle avec des jeux en bois et surtout une salle qui recense les 60 ans de travaux avec des petites photos avant-après qui sont relativement saisissantes. Et justement, concernant ce château qui a subi près de 60 ans de restauration, il a été découvert et commencé à être dégagé de l'ensemble de cette végétation qui le recouvre à partir des années 60-70 par le propriétaire actuel Hubert de Comarque, qui est toujours un descendant direct de la famille et dont les travaux continuent de se poursuivre et dont le prochain chantier sera sur la chapelle et concernera la toiture de l'Oz. Concernant la programmation du château de Comarque, nous invitons les visiteurs à venir cet été. Durant les mercredis et dimanches soirs, nous faisons des nocturnes mystères et lumières. Donc tout le site est éclairé avec un ensemble de lumières. Il y a un marché d'artisans en fond de vallée et on peut aussi se restaurer avec du snacking. Donc nous invitons toutes les personnes à venir profiter de ce moment féerique en famille. Et évidemment, nous proposons plein d'autres types d'activités, des visites guidées, des ateliers pour les enfants et les adultes, tir à l'arc, taille de pierre, calligraphie et d'autres types d'activités. Il y a aussi des activités libres, l'atelier calligraphie dans le donjon, une pièce avec des jeux en bois, et on peut aussi refaire la généalogie de sa famille et s'inscrire à des activités telles que la descente en rappel. Et aussi, il y a une petite nouveauté cette année pour 2 dates qui sont les dîners enquête, et vous devez résoudre une enquête. À vous de savoir qui est le responsable du meurtre qui a eu lieu lors de ce dîner. Mais merci à tous et je souhaite une bonne saison à l'ensemble des sites et bon été en Périgord.

0: Auréa, soirée mondaine. Bienvenue si vous nous rejoignez en ce lundi matin sur Liberté FM. Tout de suite, votre journal, il est 8h.
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0: Et toujours cet incendie sur Siorac de Ribérac encore ce matin. Il y a une grande mobilisation des pompiers, 80 pour arroser, surveiller cette partie de la forêt de la Double. Dans l'actualité, nous changerons de département pour aller en Lot-et-Garonne. Et enfin, la vigilance rouge est toujours maintenue face à cet épisode de canicule. Bonjour, donc cet important feu de forêt qui s'est déclaré hier après-midi sur la commune de Siorac de Ribérac. L'incendie a démarré un peu avant 16h au lieu dit Courbarieux, au sud de Siorac de Ribérac en direction de Saint-André-de-Double. Le feu a repris sur un incendie de samedi. Un avion Dash qui a effectué plusieurs largages et un hélicoptère était sur zone en appui des pompiers luttant au sol. 117 pompiers, 51 véhicules mobilisés, 40 hectares déjà brûlés. Les secours considèrent le feu comme fixé, mais pas maîtrisé ni éteint, d'où la présence dans la nuit et encore ce matin de 80 pompiers pour arroser et surveiller cette partie de la forêt de la Double. Une grande mobilisation aussi la nuit dernière pour nourrir pompiers, gendarmes et bénévoles. Les habitants du village de Courbarieux ont également pu avoir accès à la salle des fêtes de Siorac de Ribérac le temps de cet incendie. Évitez toujours la circulation sur la départementale 13 qui est la route Ribérac-Saint-André-de-Double et la départementale 44 qui est l'axe La Jemaille-Saint-Vincent-de-Conzac afin de laisser le passage libre aux secours. Toujours dans ce chapitre fait divers, les pompiers ont reçu une alerte hier à la mi-journée en provenance de Notre-Dame de Sanillac. Un incendie s'est déclaré dans une maison. Malgré l'intervention des secours, un homme d'un peu plus de 70 ans atteint d'un handicap n'a pas pu être sauvé. Le feu qui n'a pour origine les éclairs de la nuit précédente a eu le temps de se propager à une deuxième habitation, le bâtiment étant très abîmé. Les deux occupants ont été évacués et relogés chez des proches. Une enquête a été ouverte pour connaître les causes de cet incendie. Et puis les pompiers de plusieurs communes de Dordogne sont intervenus dans une colonie de vacances à Vanxin. Plusieurs enfants et adultes qui logeaient à la MFR, la maison familiale et rurale de Vanxin, présentaient des signes d'une intoxication alimentaire, vomissement ou diarrhée. Le repas précédent serait en cause. La préfecture de la Dordogne n'a pas tardé à communiquer. 25 enfants ont été pris en charge, dont 18 orientés vers différents établissements hospitaliers, dont le centre hospitalier du Jarrick de Périgueux. 5 d'entre eux sont retournés auprès des accompagnateurs. Les autres ont été suivis attentivement par les équipes médicales, mais étaient de retour hier soir au centre de Vanxin. La cause d'une potentielle intoxication alimentaire reste à définir. Des agents de la Direction départementale de l'Emploi, du Travail, des Solidarités et de la Protection des Populations et du Service départemental à la Jeunesse, à l'Engagement et au Sport se sont rendus sur place afin de procéder aux premières constatations et aux prélèvements nécessaires. Ces investigations permettront de vérifier la suspicion de toxi-infection alimentaire collective. Ainsi, en parallèle, une enquête a été ouverte par la gendarmerie de Ribérac afin d'établir les circonstances précises de cet événement. Deux adolescents circulant sur la départementale 32 à 3h30 du matin, sans contrôle technique et sans phare, ont percuté un trottoir et l'un d'eux, présentant une plaie importante au genou, a été transporté à l'hôpital de Bergerac par le SAMU. Quant à l'autre, il a pu repartir avec sa mère, cette dernière ayant été verbalisée pour l'absence de contrôle technique de la moto. Dans l'actualité encore, une résidence senior de Trélissac en redressement judiciaire. Les habitants sommés de quitter les lieux d'ici la fin du mois d'août. Cette résidence senior risque de fermer à Trélissac. Les Girondières, situées en face de la mairie, ont été placées en redressement judiciaire par le tribunal de Strasbourg. Les résidents ont été informés qu'ils devront quitter leurs appartements à la fin du mois d'août. Les familles des résidents ont appris le redressement judiciaire par un courrier. Dans cette lettre, le directeur général de Zénitude indique qu'une nouvelle audience est prévue au tribunal fin août. À ce moment-là, écrit-il, la procédure judiciaire pourra être prolongée pour plusieurs mois. La résidence pourra être prise par un nouvel exploitant ou alors elle sera placée en liquidation judiciaire. Les proches des seniors résidant aux Girardières ont ensuite été invités à une réunion. C'est là qu'on leur a indiqué que les résidents devront avoir quitté les lieux dans 2 mois. Dans le courrier adressé aux familles, le directeur général de Zénitude affirme que les difficultés du groupe émanent d'un conflit avec les propriétaires bailleurs autour d'un accord sur les conditions économiques de l'exploitation de l'établissement. Cette structure fonctionne sur un système de plus en plus répandu dans le domaine des résidences seniors. Les appartements appartiennent à des propriétaires privés qui signent des baux commerciaux avec des exploitants. C'est ainsi que Zénitude a repris au début de l'année dernière la gestion de cette résidence ouverte en 2013 après la liquidation judiciaire de l'ancien exploitant. Les quelques 80 logements de la résidence ne sont pas occupés à l'heure actuelle. Les Girondières ont perdu des habitants, notamment depuis l'ouverture fin 2024 d'une résidence senior Domotis à quelques centaines de mètres de structure du groupe Zénitude au Havre et à Vogelsheim, viennent également d'être placés en redressement judiciaire. En Lot-et-Garonne à présent, l'histoire ne dit pas si le conflit a résulté d'un débat enfiévré relatif à un fait de jeu durant le quart de finale de Coupe du Monde opposant la Rora, l'équipe espagnole, au Diable Rouge, qui est l'équipe de Belgique. Tout ce rouge conjugué à une consommation alcoolique excessive a échauffé en tout cas les esprits au point qu'à Jeun, un homme a agressé son beau-frère en lui fichant un coup de planche en bois sur la tête. Appelés sur place, les fonctionnaires de police ont interpellé l'individu passablement éméché et l'ont placé en garde à vue pour qu'il retrouve ses esprits. Libéré, il est reparti avec une convocation en justice dans le cadre d'une procédure de plaider coupable. Dans le reste de l'actualité ce matin, avec tout d'abord le conflit au Moyen-Orient, les États-Unis et l'Iran se battent sur le terrain, mais aussi à coup de communiqués avec les États-Unis, qui indiquent ce matin que le détroit d'Ormuz est officiellement ouvert, alors que l'Iran dément cette information. De ce fait, les bourses asiatiques, notamment, qui ont ouvert depuis 2h du matin, ont fait grimper le baril de pétrole. Dans l'actualité, encore ce matin, Jordan Bardella annonce vouloir constituer un gouvernement d'union nationale en cas de victoire de Marine Le Pen à la présidentielle de 2027 et s'adresse à l'électorat historique de la droite, dit-il. Volodymyr Zelensky a annoncé un remaniement du gouvernement ukrainien. En place depuis un an, la première ministre devrait obtenir un nouveau poste. Et puis incendie sans précédent au sud de Paris, à Fontainebleau. Le feu fait toujours rage avec plus de 1000 hectares brûlés. Les maisons ont été évacuées, les trafics des trains perturbés. Pour la première fois en Île-de-France, des bombardiers d'eau ont été mobilisés. Et puis l'acteur néo-zélandais Sam Neill, héros de la saga Jurassic Park, est décédé à l'âge de 78 ans, il luttait depuis plusieurs années contre un cancer du sang. La météo.
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0: Un voile nuageux dans le ciel de Dordogne aujourd'hui. Les températures autour des 24 degrés à Vieux-Mareuil ce matin, mais ça va grimper évidemment dans l'après-midi, 33 à Jaillac. Ce sera moins chaud tout de même qu'hier, qui, selon Météo France, était la journée la plus chaude de cet épisode caniculaire. Nous serons encore demain en vigilance rouge canicule, indique Météo France pour le 14 juillet. Je rappelle que l'ensemble des feux d'artifice sont interdits ce soir et demain dans le département. À partir de mercredi, c'est un risque orageux qui est annoncé et qui devrait par la suite faire baisser à nouveau les températures.
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0: 194e jour de l'année, bonne fête au Henri aujourd'hui. Le soleil s'est levé à 6h01, se couchera à 21h51, c'est 2 minutes de soleil en moins. C'est la fête nationale au Monténégro aujourd'hui, fête nationale en 1978. Pluie au jour de Sainte-Gêne, mais le moissonneur à la gêne, tel est le dicton de ce lundi.
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0: La musique et puis Jocelyne avec les marchés du mardi à la ferme.

0: Et tout de suite, on retrouve Thierry pour le programme de ce lundi.
1: Bonjour, ma sélection télé pour votre soirée du lundi 13 juillet sur TF1 Camping Paradis, série avec Laurent Rounac sur France 3, Crime à Ramatuelle, téléfilm sur W9 Astérix Le Gaulois, film d'animation sur TMC Les Mignons 2, Il était une fois Grou, film d'animation. Alors que les années 70 battent leur plein, Grou met sur pied un plan machiavélique pour réussir à intégrer un groupe célèbre de super méchants connu sous le nom de Vicious 6. Sur France 2, le concert de Paris 2026 présenté par Stéphane Bern. La 14e édition du concert suivi du traditionnel feu d'artifice de la ville. L'un des plus grands événements de musique classique au monde diffusé sur les antennes de plus de 70 pays. Sur M6, Star 80 versus Star 90, la grande battle. Ce spectacle musical réunit des icônes des années 80 et 90, notamment Sabrina, Patrick Hernandez ou encore Hélène Ségara et Larousseau. Et puis sur France 4, les trésors des châteaux de la Loire, documentaire. Très belle soirée télé à tous.
0: Merci. Le cinéma avec quelques projections. Alors je le rappelle, cinéma en plein air dans le parc de la mairie à Ribérac avec Toy Story 5 ce soir. Ce sera à 22h. À la fabrique à Saint-Astier, à 14h, Des Mignons et des Monstres. À 16h, L'Agent Secret et Devient Génial à 21h. Au studio à Saint-Olé à 20h30 en version originale, Disclosure D. Voilà pour ces quelques projections en ce lundi. Vous en avez d'autres à consulter évidemment dans les pages cinéma de vos quotidiens, la Dordogne Libre ou Sud-Ouest, ou bien encore sur le net et les réseaux sociaux.
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1: Notre invité est en studio et je l'en remercie, Jocelyne, bonjour.
2: Bonjour Pascal.
1: Animatrice au sein de l'Office de Tourisme du Périgord Inattendu pour parler des balades qui sont proposées, des circuits du mardi en particulier.
2: Et oui, tous les mardis de nouveau au départ de l'Office de Tourisme à Ribérac ou à Saint-Olé, nous allons proposer de nouveau 8 visites à la ferme cet été, réparties en juillet et en août, mais ce sera tous les mardis, matin ou après-midi, ou matin et après-midi même, cette année.
1: Ah. Donc le succès est toujours au rendez-vous, à la fois de la part des touristes ou des locaux, parce que les locaux sont conviés sûrement, et aussi des producteurs qui ouvrent leur ferme pour ces rendez-vous du mardi.
2: Absolument, et donc pour resituer un petit peu le contexte, c'est en partenariat avec l'association Accueil à la ferme, en Vallée de la Dronne et Forêt de la Double, qui en fait est une association très ancienne, qui date des années 80 et qui est en plein essor lorsque les producteurs ici de volaille grasse étaient nombreux. Cette association s'était créée et donc les agriculteurs emmenaient de ferme en ferme tous les mardis aussi. Les gens et pour voir les volailles grasses notamment et déguster sur place. Bon, maintenant ça a un petit peu évolué, il y a un petit peu moins de volailles grasses, mais il y a une très grande diversité de production et de producteurs. Et à ce jour, l'association compte 27 adhérents, voilà, sur le territoire de Ribérac et aussi de Saint-Olé, et même on déborde un petit peu en vallée de l'Isle puisque on a un adhérent qui est à Chanterac, vous voyez. Bon, voilà, ça n'a pas vraiment de frontières, et ces gens aussi peuvent appartenir à des labels comme le label Bienvenue à la ferme, qui est une marque de la chambre d'agriculture.
1: Très bien, donc c'est ancré depuis bien longtemps.
2: Ah, oui,
1: c'est mardi,
2: oui.
1: Et de découverte.
2: Alors maintenant, c'est vrai qu'on a eu, après la crise du Covid, un retour de l'affect vers nos producteurs, et pour savoir effectivement d'où viennent les produits, comment ils sont faits, et puis se dire que derrière, il y a des gens qui vivent de leur production, que se rendre compte également qu'on a de la qualité, que les prix ne sont pas
1: exorbitants
2: et même quelquefois moins chers que de ce qu'on peut trouver dans la grande distribution. Donc voilà, tout ça, c'est ce qu'on s'attache à faire avec l'association Accueil à la ferme.
1: Très bien. Alors, ce sont des parcours, vous allez nous détailler, Jocelyne, que l'on peut faire en covoiturage, en minibus, qui sont payants. Comment ça se passe?
2: Alors, ce sont des parcours qui sont gratuits, puisque nous, on s'attache à être là en soutien des producteurs locaux, nous, Office de Tourisme. Donc, ce sont des parcours qui sont gratuits, puisqu'on préfère que les gens dépensent à la ferme, achètent des produits et repartent avec de quoi déguster, soit sur place, soit emporter. Voilà.
1: Mais il n'y a pas forcément d'obligation d'acheter.
2: Non, bien sûr, il n'y a pas d'obligation. Non. Les visites sont gratuites. Il y a quelquefois des fermes pédagogiques qui sont payantes le reste du temps, mais bon, là, ce sont vraiment des cas isolés et qui sont ouvertes gratuitement à l'occasion des mardis à la ferme.
1: Voilà. Très bien.
2: Alors, effectivement, on peut covoiturer, ça c'est conseillé. Maintenant, autant de difficultés au niveau de l'approvisionnement.
1: En pétrole.
2: Pétrole, on va dire, voilà. Et aussi, l'Office de Tourisme met à disposition un minibus. Donc, on a jusqu'à 7 places qui sont gratuites, et ça, il suffit de nous le signaler lorsque vous réservez votre sortie à la ferme. Et puis, ça ajoute une note de convivialité, je trouve, à la sortie.
1: Voilà. Puisqu'on est en groupe.
2: On est en groupe, on discute, on rigole.
1: On échange.
2: On échange, on mange. Et puis, souvent d'une année sur l'autre, on se retrouve. Parce que moi, depuis le temps que j'encadre les groupes à cette occasion-là, il y a des gens maintenant qui sont devenus des amis, quoi.
1: À ce point.
2: Ah oui, tout à fait. Et qu'on retrouve chaque année. Voilà.
1: Rentrons maintenant dans le vif du sujet avec ces fameux mardis à la ferme.
2: Oui. Donc le deuxième mardi à la ferme, ce sera le 14 juillet, jour férié s'il en est. Mais j'ai trouvé deux agriculteurs bien courageux qui vont pouvoir nous recevoir. Parce que pour certains, il n'y a pas toujours férié, bien sûr, à la ferme. Et cette année, dans les nouveaux adhérents à l'association, nous avons Fanny et Benoît, Giroudou, de la ferme bio de Truffières à Grand-Brassac. Alors Truffières, c'est le nom du lieu-dit, c'est pas la production de cette ferme, c'est pas des truffes. C'est l'endroit, ça s'appelle Truffières à Grand-Brassac. Et ce couple produit des céréales bio, voilà, et des produits dérivés des céréales, farine, lentilles, etc. Des produits voilà, qu'ils pourront nous présenter. C'est une petite production qui est biologique. Et donc Fanny, donc la compagne de Benoît, fabrique des produits dérivés avec des confections tissus. Voilà, donc ça peut être des petits oreillers, des potres, ça peut être des produits culinaires autour des céréales de la ferme. Voilà, donc un couple charmant qui nous accueille dans un endroit aussi très, très sympathique à Grand-Brassac. En deuxième partie de visite, nous irons à la carrière aux champignons chez Richard Lapierre, qui maintenant commence à être connu sur le territoire, puisque c'est une production de champignons qui est vraiment originale,
1: ouais.
2: Et qui est vraiment aussi la seule sur le territoire, dans un contexte de carrière de pierre, à Pessac-Saint-Vivien, donc un endroit également bien climatisé, bien agréable et bien frais. Et Richard connaît sa production sur le bout des doigts, et c'est vraiment très intéressant également de savoir comment un champignon s'élève, on va dire.
1: Se développe,
2: et
1: bien
2: se
1: sûr.
2: Développe en carrière, et aussi peut nous indiquer que tout un chacun peut avoir sa production de champignons, et il vend lui-même des seaux tout prêts qui sont mycorhizés, qu'on peut emmener chez soi pour produire soi-même son champignon. Voilà, donc ce sera l'après-midi ce coup-ci, et au départ de l'office de tourisme de Ribérac à 14h30.
1: Nous poursuivons ces découvertes des mardis à la ferme, 21 juillet.
2: Le 21 juillet, donc troisième visite de juillet de ces visites à la ferme, ça se passera en territoire de La Rochelais, vraiment en limite même de la Charente-Maritime, puisque nous allons nous rendre l'après-midi au départ de Ribérac à 14h30. Nous nous rendrons à l'île Feydeau à La Rochelais. C'est même limite avec Saint-Aigulin, pas Saint-Aquilin, mais Saint-Aigulin, dans le 17, dans une production de châtaignes sur le bord de la Drône, dans un endroit magnifique, vraiment préservé, et dans un contexte de moulins, d'échelles à poissons, etc. Et là, le couple qui va nous recevoir est très, comment dire, une approche très pédagogique de l'élevage du châtaignier, comment on le cultive, comment on le préserve des maladies, des insectes, etc. Voilà, une approche très très intéressante et très instructive, et ça se termine avec une dégustation des produits dérivés que eux-mêmes font à base de la châtaigne. Mais là, franchement, alors moi je craque à chaque fois sur la crème de marron, c'est une tuerie, comme on dit maintenant, c'est vrai que c'est vraiment délicieux. Et nous irons ensuite rencontrer le Étienne, on va dire notre Étienne national et notre, comment dire, le plus ancien adhérent de l'association Accueil à la ferme, Étienne Godard, à la ferme avicole des Grands Champs. Voilà, coucou Étienne, si tu nous entends. avec son traditionnel repas. Donc, il nous fait une visite super sympa, donc, de ses poulaillers d'hiver. Donc, il a des pintades, il a des pigeons, il a des poules, des poulets, il a un nombre incalculable de volailles, il a même des autruches encore. Et la balade se termine donc autour de la table avec les produits de la ferme servis par les gens de la ferme. Voilà, c'est un moment toujours très convivial qui se termine avec une tombola. Enfin, c'est super. Voilà. Donc là, il faut réserver, bien sûr, pour la visite, bien sûr, mais surtout pour le repas. Parce qu'il y a toujours beaucoup de monde, entre 300 et 400 personnes, c'est un truc de fou. Voilà, donc rendez-vous 14h30 à Ribérac pour cette visite.
1: Et puis le dernier mardi de juillet.
2: Oui, ce sera le mardi 28 juillet. Là, sur la thématique des noix et de la production maraîchère. Nous irons dans l'après-midi, au départ de Ribérac à 14h, visiter la production de noix de la famille Lémoni à Saint-Martial-Vivérolles. Avec un moulin à huile et toute la filière de production d'huile de noix que Annick nous montrera, nous décrira. Ensuite, nous reviendrons sur Ribérac en passant par Allemanstre et nous visiterons le potager d'Allemand chez Katia et Sylvain qui sont des habitués du marché de Ribérac et du petit marché du mardi. Voilà, avec une production maraîchère petite et biologique, on va dire, tout en respect de leurs produits maraîchers, mais également de leurs poules, puisqu'ils produisent des œufs. Donc une visite également très instructive et pédagogique.
1: Beau programme pour ce mois de juillet.
2: Oui.
1: Merci beaucoup. Alors peut-être donner un site internet ou un numéro de téléphone
2: où
1: on peut retrouver ce programme et peut-être réserver.
2: Tout à fait. Donc toute la programmation et l'accès aux réservations sur www.perigord-sissinattendu.fr et également par téléphone au 05 53 90 03 10.
1: Très bien. Merci beaucoup, Jocelyne.
2: Merci.
1: À très vite.
2: Venez nombreux. Ben oui.
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1: Bienvenue, voici les titres de cette édition avec l'incendie dans la forêt de la Double. Important feu de forêt hier à Surac de Ribérac. Encore 80 pompiers mobilisés ce matin, même si le feu est maîtrisé. Pas de feu d'artifice à l'occasion du 14 juillet, mais des mesures de protection. La fan zone au parc Gamançon à Périgueux est maintenue. À Ribérac, lui, le bal est maintenu, mais il n'y aura pas non plus de feu d'artifice. En Charente-Maritime, le réseau d'eau potable passe en alerte de nouvelles restrictions depuis ce week-end. Et puis la météo avec la vigilance canicule rouge pour aujourd'hui, mais aussi encore pour demain. Bonjour, un important feu de forêt s'est déclaré sur la commune de Siorac de Ribérac. Hier après-midi, l'incendie a démarré un peu avant 16h près du lieu dit Courbarieux. En direction de Saint-André-de-Double, le feu a repris suite à un incendie de samedi. Un avion d'âge a effectué plusieurs largages. Un hélicoptère était sur la zone en appui des pompiers luttant au sol. 117 pompiers, 51 véhicules étaient mobilisés, 50 hectares en tout ont brûlé. Les secours ont considéré le feu comme fixé mais pas maîtrisé ni éteint hier soir, d'où la présence encore ce matin de 80 pompiers dans ce secteur. Le front du feu se dirigeait en direction de la Jemaille. Il n'y a pas de blessés mais des évacuations ont eu lieu. Une trentaine de personnes qui habitent non loin de l'incendie ont été évacuées à la salle des fêtes de Siorac de Ribérac. Une vingtaine de chevaux d'un centre équestre et entre 80 et 100 moutons d'un troupeau itinérant ont aussi été déplacés. Des agriculteurs ont prêté main forte aux pompiers. Les départementales 44 et 13 sont coupées pour favoriser l'intervention des pompiers. Donc, si vous le pouvez, évitez ce secteur encore ce matin, puisque les pompiers, je vous le disais, sont toujours présents pour une grande partie d'entre eux. Dans l'actualité aussi, cet homme décédé dans l'incendie de son logement à Notre-Dame de Sanillac. L'homme atteint d'un handicap n'a pas pu être sauvé au moment du sinistre. Le feu qui n'a pas pour origine les éclairs de la nuit de samedi à dimanche a eu le temps de se propager à une deuxième maison. Le bâtiment étant très occupé, les deux occupants ont pu être évacués et relogés chez des proches. Une enquête est ouverte pour connaître les causes cause de cet incendie. Et puis, les pompiers de plusieurs communes de Dordogne sont intervenus dans une colonie de vacances à Vanxin. Plusieurs enfants et adultes qui logeaient à la maison familiale et rurale de Vanxin présentaient des signes d'une intoxication alimentaire. Le repas précédent en serait à l'origine. La préfecture de la Dordogne n'a pas tardé à communiquer. 25 enfants ont été pris en charge, dont 18 orientés vers différents établissements hospitaliers, dont le centre hospitalier du Jarrick de Périgueux. 5 d'entre eux sont retournés auprès des accompagnateurs. 13 ont été suivis attentivement par les équipes médicales, mais ont tous rejoint le centre désormais. La cause d'une potentielle intoxication alimentaire reste à définir. Une enquête a été ouverte par la gendarmerie de Ribérac afin d'établir les circonstances précises de cet événement. Dans l'actualité aussi, la canicule et les feux d'artifice partout annulés en Dordogne. Notre département depuis hier est en vigilance rouge face à la canicule et au moins jusqu'à demain. En conséquence, la ville de Périgueux a annoncé plusieurs mesures et il a été décidé d'ouvrir l'hostalet rue Wilson comme lieu de fraîcheur à la disposition du public de 13 à 18 heures. Le site Un été sur les quais fermé en journée mais reste accessible entre 18 et 23 heures. Concernant les festivités du 14 juillet, le principal aménagement est l'annulation du feu d'artifice tiré sur les quais de Lille. La fan zone pour la demi-finale de la Coupe du Monde de football demain soir est maintenue dans le parc Gamençon. Elle ouvrira à partir de 19 heures, le match débutant à 21 heures. Toute vente d'alcool y sera interdite. Le défilé prévu demain matin est annulé. La cérémonie officielle qui devait se tenir devant le palais de justice se déroulera finalement sur les allées Tourny à partir de 10h, suivi d'une rencontre avec les forces de sécurité. 3 avions Rafale survoleront la ville de Périgueux à 11h15. Le bal des pompiers à la caserne devrait ouvrir à 20h. Le concert ensuite dans le cadre du festival MNOP est déplacé au théâtre Odyssée à 20h30. Quant à jeudi, la première nuit gourmande de la saison débutera à 20h au lieu de 19h. Et se poursuivra jusqu'à minuit. À Ribérac, le 14 juillet sera aussi fêté. Le feu d'artifice est annulé. Le bal, lui, a été maintenu au parc des Beauvières. Dans l'actualité, mais cette fois-ci en Charente-Maritime, le réseau d'eau potable est en alerte. Le préfet de Charente-Maritime, Michel Prozic, a annoncé le passage du département en niveau alerte pour les usages de l'eau alimentée par le réseau public d'eau potable. Cette décision qui fait suite à plusieurs semaines de forte chaleur et sans précipitation a pris effet ce week-end, alors que les mesures de restrictions concernant jusque-là d'autres ressources en eau, notamment pour certains usages agricoles. Le réseau d'eau potable est à son tour concerné. Cela implique l'ensemble de la population, mais aussi les collectivités, les entreprises et tous les usagers raccordés au réseau public. Le préfet a tenu une conférence de presse avec le président d'Eau 17 et le vice-président de la communauté d'agglomération de La Rochelle en charge de l'eau. Pour les potagers, interdiction d'arrosage entre 13 et 20 heures. Pour les pelouses et les espaces verts, entre 8 heures et 20 heures. 13 heures, 20 heures, interdiction d'arrosage des terrains de sport. Lavage des voitures interdit, sauf impératif sanitaire. Lavage professionnel interdit, sauf usage de matériel haute pression. Nettoyage des façades, toitures, trottoirs et voiries interdit. Remplissage des piscines familiales interdit. Remplissage des piscines accueillant du public interdit, vidange des piscines, fontaines d'ornement, circuits ouverts et douches de plage interdites. Voilà pour ces nouvelles consignes depuis ce week-end en Charente-Maritime. Dans le reste de l'actualité, cet incendie sans précédent au sud de Paris, à Fontainebleau. Le feu fait toujours rage avec plus de 1000 hectares brûlés, des maisons évacuées et le trafic SNCF fortement perturbé. Pour la première fois, des bombardiers d'eau ont été mobilisés en Île-de-France. Dans l'actualité également ce matin, la disparition de l'acteur néo-zélandais Sam Neill, héros de la saga Jurassic Park. Il a avait 78 ans. Il était depuis plusieurs années victime d'un cancer du sang. La canicule de la fin du mois de juin a provoqué une forte hausse des décès chez les chiens, avec une hausse de 57% de mortalité suite à des coups de chaleur. Un étudiant français de 19 ans, Didier Gaspard Maximilien, risque 2 ans de prison pour avoir léché une paille à Singapour, puis l'avoir remise dans un distributeur. Enfin, Vladimir Zelensky a annoncé un remaniement de son gouvernement en place depuis un an. Enfin, le détroit d'Ormuz, toujours dans l'incertitude. L'armée américaine a affirmé que le détroit était ouvert à la circulation des navires, mais l'Iran affirme le contraire. Le baril de pétrole a grimpé de 3,5% depuis l'ouverture des bourses asiatiques la nuit dernière.
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0: Évig dans le Sarladé dans le courant de l'après-midi. Des températures qui devraient à nouveau monter demain autour des 35 à 36 degrés. Et puis un épisode orageux est attendu à partir de mercredi et jeudi qui devrait ainsi signer la fin de cet épisode caniculaire. On devrait pour le week-end avoir donc des températures quasi conformes aux normales saisonnières.
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0: Très belle journée à vous tout de suite, l'éphéméride. Prenez soin de vous, évidemment, encore en cette période caniculaire.
2: Et nous sommes le 13 juillet aujourd'hui, nous fêtons les Henri et les Joël. Et en ce 13 juillet, je pourrais vous parler de Sergueï Boubka, le perchiste ukrainien qui a franchi pour la première fois de l'histoire la barre des 6 mètres en 1985. J'aurais aussi pu vous parler de l'assassinat du révolutionnaire Marat dans sa baignoire. Mais le 13 juillet 1985 s'est déroulé ce qui est considéré comme le concert du siècle, le Live Aid, un double concert donné à Londres et à Philadelphie, organisé par Bob Geldof et Midge Ure. L'objectif était de lever des fonds pour soulager la famine qui sévissait en Éthiopie, mais aussi pour la recherche et la lutte contre le sida. De nombreux artistes étaient répartis entre deux stades pour un show marathon de 16 heures. En tout, 70 artistes se sont relayés. Bob Dylan, Madonna, Sting, The Who, David Bowie, Queen, Paul McCartney, Led Zeppelin, U2, Tina Turner ou encore Dire Straits. Le spectacle est diffusé dans près de 150 pays et suivi par 2 milliards de téléspectateurs. La prestation la plus marquante de ce concert mythique sera celle de Queen. Freddie Mercury enflamme la foule avec Bohemian Rhapsody, Radio Gaga, We Will Rock You ou encore We Are The Champions. Dans la petite histoire de ce concert grandiose, Phil Collins sera le seul à se produire sur les deux scènes. Après son passage à Wembley, il prendra le Concorde direction Philadelphie. Le Live Aid a récolté au total près de 225 millions d'euros en faveur des populations affamées d'Éthiopie et d'ailleurs. La citation du jour est signée Jean-Jacques Rousseau. Le monde de la réalité a ses limites, le monde de l'imagination est sans frontières.
0: Justement, nous allons écouter Queen, qui a marqué indiscutablement ce fameux concert de Live Aid. C'était en 1985. On retrouvera d'ici quelques instants le Conseil Littérature avec Natacha aux côtés de Christian. Un bon livre à l'ombre, voilà ce que l'on va pouvoir se faire cet après-midi ou demain, voire dans les prochains jours, évidemment, si vous êtes en vacances. Le soleil va encore frapper, même si ça devrait baisser, hein, dans les prochains jours, nous dit Météo France. Si vous êtes prêts, Radio Gaga, un petit souvenir comme ça. Alors, l'album existe évidemment, hein, de 85, forte vente, nous le disait Thierry. De nombreux artistes vont participer à ce Live Aid qui sera un concert absolument événementiel. Queen se démarquera littéralement et relancera d'ailleurs la carrière de Freddie Mercury et de ce groupe mythique des années 70, car Freddie Mercury passera outre toutes les décisions de chanter deux titres seulement et de passer d'une scène à l'autre. Enfin, il sera totalement libre. C'est comme ça qu'on l'aimait d'ailleurs, Freddie Mercury. Radio Gaga.

0: Voilà pour Queen à l'instant sur le 96.1 et le Live Aid.
1: C'est l'heure de votre chronique littérature avec Natacha Charbonnet de la médiathèque Jean Roux de Ribérac. Je crois qu'aujourd'hui, vous allez nous régaler avec quelques méchancetés,
2: oui,
1: des mesquineries.
2: Oui, le
1: tout.
2: Bouquin des méchancetés illustré de François-Xavier Testu. Alors, il y a un peu plus d'un mois, je vous ai présenté un livre tout à fait désopilant, le dictionnaire de la bêtise et des erreurs de jugement, le livre des bizarres de Guy Bechtel et Jean-Claude Carrière. Un livre accessible aux adultes comme aux ados, rempli d'anecdotes, d'avis stupides, de coups du sort ou de la fatalité, de citations drôles. Un livre qui a 35 ans tout de même, mais qui fait toujours son effet. Aujourd'hui, toujours dans la collection bouquins et toujours en réédition revue et augmentée, le bouquin des méchancetés illustrées se déguste entre méchancetés d'auteurs connus, classés dans l'ordre alphabétique, et méchancetés anonymes, précédés de deux textes, l'un de Philippe Alexandre, « Moi, méchant », avec un point d'interrogation, et le second de François-Xavier Testu, qui a compilé toutes les méchancetés de ce livre avec « La morale officielle tue, mais le mot d'esprit vivifie ». Voilà, tout est dit, hein. On peut donc se lancer aussi bien dans une lecture linéaire que dans une lecture plus anarchique. Ainsi, on découvre au fil des pages, au sujet de Jules Romain, de son vrai nom Louis Farigoul, et auteur entre autres du célèbre Knock ou Le Triomphe de la Médecine, l'écrit suivant. Jules Romain publia, au milieu de sa carrière littéraire et sous son vrai nom, un ouvrage à caractère scientifique consacré à la vision extra-rétinienne et le sens paroptique. Il s'agissait de souligner que les fonctions de la vue, spécialement lorsqu'on en est privé, peuvent être remplacées par certains sens parallèles. On écrivit donc « Farigoul, les yeux bandés, y voit ». Cela ne surprend guère, quand on écrit avec ses pieds, on peut lire avec son derrière. On parle aujourd'hui de buzz, de punchline et de tacle, mais on voit bien que de tout temps, on n'était pas plus tendre avec nos congénères et on avait le verbe haut, que la personne visée soit illustre ou non. Ainsi, Paul Claudel disait de Cocteau, il est profondément superficiel. Et pire encore au sujet d'André Gide, lorsque celui-ci mourut d'une congestion pulmonaire, la moralité publique y gagne beaucoup et la littérature n'y perd pas grand-chose. Les femmes ne sont pas en reste, puisque Katharine Hepburn, connue pour son sens de la répartie, est également citée dans cet ouvrage. La réponse de Katharine Hepburn aux questions de la commission des activités anti-américaines est restée célèbre. Elle répond « À l'époque de Mussolini, j'ai passé 2 mois en Italie. Suis-je fasciste pour autant ? Je viens de lire un livre sur Staline. Suis-je pour autant communiste ? En outre, je dois avouer que j'ai une maison aux îles Vierges. Je serais curieuse de savoir ce que vous en concluez. » Ainsi, ce bouquin des méchancetés illustrées regorge de pépites tout à fait divertissantes et qui en disent long sur les personnages évoqués. Des caricatures de différentes époques viennent agrémenter la lecture. La toute fin du texte « Moi méchant » écrit par Philippe Alexandre est un excellent résumé de ce livre un peu excentrique. En contemplant les perles collectionnées, j'imagine, avec délectation par François-Xavier Testu, je me dis qu'il y aurait beaucoup de présomption de ma part à me croire le disciple, l'élève ou le successeur des terribles maîtres qui occupent ces pages. Mais d'un autre côté, j'aurais mauvaise grâce à me plaindre de cette réputation de méchanceté qui m'est faite. Quand j'ai publié mon dictionnaire amoureux de la politique, Bernard Pivot m'a dit « Amoureux ? Alors c'est l'amour vache ». Les deux mots s'appliquent également aux auteurs figurant dans cette anthologie. Ils avaient tous trop d'esprit pour vouloir écrabouiller leurs victimes. Le bouquin des méchancetés illustrées vous attend bien sagement à la médiathèque municipale Jean Roux de Ribérac et vous promet de belles heures de persiflage et de raillerie en tout genre.
1: Et à quand un volume pour les méchancetés illustrées du Périgord ?
2: Ah ben je sais pas, il va falloir y songer, sérieusement.
1: Merci beaucoup Natacha, à très bientôt.
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4: Les béliers, rangez ce café. C'est d'une sieste éclair de 15 minutes dont vous avez besoin pour tenir.
5: Taureau, vous trouvez enfin la solution pour réparer ce robinet ou cette étagère.
6: Les gémeaux, quel succès. Votre bagou fait des merveilles lors d'un appel important.
7: Cancer, un sourire échangé ce lundi dans le bus ou la rue change la couleur de votre matinée.
8: Amis lions, votre audace paie. Vous demandez une faveur et on vous l'accorde avec le sourire.
9: Les vierges, lâchez votre agenda du mois de juillet. L'imprévu du jour sera bien plus beau que votre plan. Balance, vous recevez un message qui fait bondir votre cœur de joie.
10: Scorpion, vous dénichez l'accessoire parfait pour votre tenue d'été.
11: Sagittaire, foncez dans votre lit dès que possible. Votre corps crie pause.
12: Capricorne, une idée de génie pour vos prochaines vacances pointe le bout de son nez.
13: Les Verseaux, vous faites tourner les têtes avec une nouvelle coupe ou un nouveau style.
14: Et pour terminer, Poissons, votre intuition vous sauve d'une situation un peu compliquée. Bravo!
0: On marque une pause et on retrouvera Guillaume juste avant 9h.
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25: Le 27 juillet 1991, s'éteignait une légende du patinage artistique tricolore, Pierre Brunet. Il avait 89 ans et formait avec André Joly un sacré couple, autant sur la glace que dans la vie. Revenons sur leur histoire. À talent pur, à elle toute seule, sublimée, à deux. Voilà comment pourrait résumer la carrière d'André Joly. André Joly est une patineuse artistique née à Paris qui, dès le début des années 20, la vingtaine à peine, rafle tous les titres nationaux en solo. Son destin bascule lorsqu'elle croise un autre patineur, très doué lui aussi, champion de France également, Pierre Brunet. Nous sommes là quelques mois seulement avant le début des premiers Jeux Olympiques d'hiver à Chamonix en 1924. Pierre Brunet propose alors à André de s'associer et de concourir lors des Jeux savoyards aux épreuves en couple. André Joly à Chamonix, termine 5e du programme individuel, mais va s'adjuger la médaille de bronze avec son nouvel acolyte Brunet dans l'épreuve du couple. André Joly va trouver là plus qu'un partenaire sur la glace, ce sera tout simplement son partenaire dans la vie tout court. En 1928, à Saint-Moritz, en Suisse, c'est sur la plus haute marche du podium olympique qu'ils vont monter ensemble. C'est en 1930 que les deux patineurs vont se dire oui, et cela quelques mois avant de conquérir une nouvelle fois l'Olympe à Lac Placide aux États-Unis en 1932. Une année 1932 décidément en or, champion olympique, champion d'Europe, champion de France et champion du monde. Les désormais Brunet sont devenus un phénomène du patinage. C'est simple, ils n'ont pas de pareil dans le monde du couple, tant leur façon de dompter la glace est innovante et fascinante pour l'époque. À la retraite dès 1936, la Seconde Guerre mondiale contraint le couple à s'installer aux États-Unis, non très loin des patinoires, rassurez-vous. André, devenu entraîneur, va d'ailleurs distiller ses conseils de championne à de nombreux patineurs qui, à leur tour, décrocheront l'or olympique dans leur carrière. André Brunet-Joly disparaît le 30 mars 1993. Elle avait 91 ans. Quant à nous, on se donne rendez-vous demain pour d'autres histoires d'un jour.
0: Parfait, merci beaucoup. Excellente matinée, à tout à l'heure, midi pour le journal, il est 9h.

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0: Bonjour, ma sélection télé pour votre soirée du lundi 13 juillet sur TF1 Camping Paradis, série avec Laurent Rounac sur France 3, Crime à Ramatuel, téléfilm sur W9 Astérix Le Gaulois, film d'animation sur TMC Les Mignons 2, Il était une fois Grou, film d'animation. Alors que les années 70 battent leur plein, Grou met sur pied un plan machiavélique pour réussir à intégrer un groupe célèbre de super méchants connu sous le nom de Vicious 6. Sur France 2, le concert de Paris 2026 présenté par Stéphane Bern. La 14e édition du concert, suivie du traditionnel feu d'artifice de la ville, l'un des plus grands événements de musique classique au monde, diffusé sur les antennes de plus de 70 pays. Sur M6, Star 80 versus Star 90, la grande battle. Ce spectacle musical réunit des icônes des années 80 et 90, notamment Sabrina, Patrick Hernandez ou encore Hélène Ségara et Larousseau. Et puis sur France 4, les trésors des châteaux de la Loire, documentaire. Très belle soirée télé à tous.
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1: Bonjour et bienvenue dans la dernière émission de la saison. Le 31 août, on se retrouve avec le résumé de ce que j'aurais lu et de ce que j'aurais vu et de ce que j'aurais entendu, peut-être musique, machin, etc. Mais à partir de donc début septembre, la première émission du mois sera consacrée à la musique et on vous fera une petite playlist du mois pour que vous puissiez écouter soit le jour même, soit au fil des semaines du mois. Donc on essayera de faire peut-être pas forcément une thématique, mais de voir ce que l'on peut mettre pour caler à l'humeur potentielle du mois. Et à la fin du mois, forcément, il y aura un résumé de ce que des coups de cœur, alors soit littéraires, soit à la télévision, soit dans les expos, soit en musique, etc. Bref, ça sera un panier culturel de Lisa. Et donc, le premier, ça sera forcément issu de plateaux. Alors, je piocherai dans mon MP3, mais pas forcément. Je piocherai surtout aussi dans ce que j'aurai envie de vous passer et vous faire une petite playlist mensuel aux petits oignons pour que vous en ayez pour tous les goûts. Attention, on n'est pas à l'abri de mettre des très vieilleries quand même. Hein. Attention, Lisa est capable. Voilà, donc là, cette émission-là étant la dernière, et comme aujourd'hui on est le 13 juillet, que théoriquement le bal va se trouver ce soir, because demain 14, défilé, oh ça va être joli, et que après on travaille, hein, parce qu'on n'a peut-être pas pris toute la semaine. Alors attention, il y a des gens qui sont en vacances, hein, les vacanciers, vous avez de la chance, mais bon. Voilà, les autres travaillent, hein. Vivi. On s'est dit qu'on allait se faire un petit bal, une petite playlist, en fait un truc où vous pouvez remuer du croupion. On s'est fait français, francophone, anglophone. Voilà, bon, on s'est fait alternance. On a un peu de tout, hein. On a beaucoup pour parler pour le dernier titre. Moi, je vous le dis tout de suite. ça. On a fait des pourparlers limite des accords de paix quand même. Ah oui, là, on en était là. Chaque chanson a été plus ou moins ok pour le lutin et moi. Il y en a que deux qui ont été un peu. Voilà. On s'est dit ah non, là, non. Moi, je voulais mettre celui des Charlots, mais il voulait pas. Donc. oui, moi je voulais mettre mais bon, il a pas voulu, il m'a dit ah tu vas pas coincer, c'est un bal, c'est pas n'importe où. Voilà, donc écoutez, on va commencer tout de suite par la première chanson. La première chanson, c'est Cassav avec Si et Bois. Voilà, ça vous met tout de suite dans l'ambiance, ça fait remuer du croupion, c'est un bal. Alors attention, il fait chaud, donc ayez quand même la gourde d'eau à portée de la main, hein, histoire que si vous vous déhanchez correctement là-dessus, vous ne me fassiez pas un malaise vu la chaleur. Hein. Voilà. Alors, ou alors vous vous mettez soit côté du climatiseur si vous l'avez, ou sous le climatiseur. Si vous n'avez pas et que vous n'avez que des ventilos, mettez-vous face au ventilo, hein, et puis vous remuez du croupion. Voilà. Après, moi, je ne peux pas vous dire plus. Hein. Cassav, ça remue. Hein. Et puis, c'est censé être un truc festif. Hein. Donc, voilà, on n'est pas non plus à la vieille funèbre. Hein. Donc, voilà. Allez, Cassav, si et bois. Moi, je vais remuer sans essayer de

a failli se casser la figure. On est d'accord sur la question. Alors, le lutin m'a dit fais attention, c'est une chaise à roulette, ça a roulé. Ah bah écoutez, à mon avis, j'ai un bleu demain. Alors, on s'est dit, après Kassab, il fallait quelque chose qui soit très années 80. Et autant que ça soit la Madonna. Ah bah écoutez, Madonna, c'est quand même intemporel. En plus, elle vient de sortir un nouvel album avec Mademoiselle Kylie Minogue dedans. Excusez du peu, très... assez disco quand même, très... moi j'aime bien, j'ai bien aimé, j'aime bien Madonna quand c'est comme ça, voilà. Ou alors quand c'est son époque Frozen, le truc très, très dark. Mais on s'est dit, Into the Groove, ça passe toujours dans le bal. Ouais, c'est bien. Moi, j'aime bien. Allez, Madonna, Into the Groove. Écoutez, sortez les trucs un peu fluo, les créoles un peu grandes. Mon Dieu, on avait des dégaines à cette époque-là. C'était terrible, c'était terrible. Oh là là, il y a des photos qu'il faut que je brûle, moi. Ah non, mais moi, je ressemblais pas à Madonna, mais les créoles fluo, très très larges, qui arrivent jusqu'aux omoplates, limite. Ah, si, avec la crinière de Lyon. Oh là là là là là là. Oh mon Dieu. Oui, non, il faut que. Fais-moi penser à cramer les photos. Faut pas que quelqu'un tombe dessus après ma mort.

Et encore les paroles. Mon Dieu, Madonna, Into the Groove. Alors, attention, la numéro 3 n'est pas de mon fait. Je balance, hein. Because le lutin, quand il a entendu cette chanson, qui était cette fois-ci de mon fait lors d'un 31 décembre, je me rappelle plus lequel, mais on en a fait tellement maintenant. Et puis on le fera cette année encore, hein. Et on a changé la formule, ça va vous amuser. Bon, bah, il nous reste 6 mois. Il me dit, ah, elle est nulle cette chanson. Je lui dis, bah non, c'est les années 80, quoi. Il me dit, non, mais là, c'est pas possible de chanter ce genre de truc. Et en fait, quand on a cherché des chansons qui pouvaient être festives, un peu cuculapraline, bal des années 80 en cambrousse, il me dit, tu crois que ça passait? Ah, ben évidemment que ça passait. Donc il l'a ressorti. Alors, bah écoutez, c'est français. Il y en a qui ont eu ce genre de truc. Moi, j'en avais pas. J'avais un vélo, mais on me chalait. Ah, si mes potes passent par là, ils sauront de quoi on parle. Oh, Seigneur. Mon Dieu. C'était l'époque où, vous savez, on mettait les radiocassettes sur le vélo, hein, avec les tendeurs. Et on se baladait comme ça, et je pense que toute la campagne était au courant qu'on passait, puisque on avait les chansons à fond la caisse. Et mes potes, qui avaient donc un vélo moteur, me chalaient dans les montées. Oh, écoutez, on était jamais beaux et cons surtout. Merci Lutin, j'adore. Il me dit ouais, et cons surtout. Non, on était insouciants. Puis il y avait pas aussi. Oh non, il y avait pas des normes et tout. Quel casque. Laisse tomber. Alors ça, c'est sûr que sur le vélo, on n'avait pas les casques, hein. Ni les coudières, ni les jambières, ni les gants, ni rien. On était en tongue, en mode, qu'est-ce que tu veux, on était des calamités. La fille qui a annoncé la chanson, j'ai pataugé pour la A, oui. Allez, les calamités vélo-moteur. Oui, je sais, il fait chaud.

pour le micro à la fin de la chanson. Mais comment tu veux que je survive, toi? Arrête les calamités vélomoteur. Écoutez, on va enchaîner tout de suite. Sinon, on va pas s'en sortir. Je me souvenais de la chanson. Et je me suis dit, tiens, elle existe encore, on l'a trouvée, on vous l'a mis. Après deux filles françaises dans les calamités, on va mettre deux américaines, Mel and Kim. Vous rappelez, Respectable, eh ben on y va. Voilà. Attention, la prochaine c'est encore une femme, mais c'est celle-là, elle est culte de chanson. La prochaine, elle est culte. Voilà, Respectable, Mel and Kim.

0: J'aurais pu m'en passer. Hein.
1: Ah oui, alors là, Meling Kim, respectable. Ouais, bah, écoutez, elle a mal vieilli. Hein, bah, tant pis, mais bon, c'est un bal. Hein, donc voilà. Alors, celle qui arrive, elle est mythique. Voilà. Surtout qu'en ce moment, on est pile dans la mouvance. Hein. Vu la chaleur, on se dit que c'est carrément torride, tropical. Ah bah si, les nuits sont tropicales. Enfin, pour certains. Alors après, moi, les nuits à 20, 22 degrés, pour moi, c'est pas tropical. Hein. On est bien d'accord. Pour moi, c'est froid. Enfin, c'est frais. Voilà, je dors tranquillou, bilou. Je sais que beaucoup de gens en France, plus de 20, 21, 22 la nuit, ils trouvent que c'est absolument affreux. Voilà, pour des gens qui habitent des fois dans le sud-est, hein, Provence-Côte d'Azur, je le dis tout de suite, nous, les étés, la nuit, c'est 28-29. Si vous ne savez pas vivre la nuit à 28-29 et dormir à 28-29, vous ne survivez pas. Voilà. Alors, c'est très compliqué, on est très fatigué, mais on s'en sort. C'est pour ça que quand ils annoncent 21-22 la nuit, perso, pour moi, c'est pas chaud. Voilà. Mais je sais que c'est très compliqué pour... j'ai des potes dans le nord de la France, en Bretagne. La fois, ils avaient 22. Elle m'a dit, ah, mais moi, à 22, j'arrive pas à dormir. Il faut que j'ai le ventilateur. Je lui ai dit, oui, bah, c'est parce que tu n'as pas l'habitude. Voilà. Donc, tropique, tropical, tropique. Oui, Muriel Dac. Oui, tropique. Ah, bah, écoutez, c'est quand même... une chanson phare des balles. Si, bah, si, non mais toi t'es trop jeune pour avoir connu ça. Mais si, si, on l'a entendu des milliers de fois. Ah, la suivante, c'est ma chérie à moi. Il a pas voulu que je la mette, j'ai dit je m'en fous, c'est moi le chef. Enfin c'est moi le chef, c'est moi le chef. Non, c'est le chef. Enfin, en tous les cas, c'est moi le chef de l'émission. Voilà. Tant que le chef à plume ne me dira pas arrête de passer cette chanson, c'est insupportable, je la passerai, je m'en fous. Allez, Muriel Dac, tropique. Et on se retrouve juste après.

bah là, le moteur il est carbonisé là. Ah non, il faut que ça s'arrête parce que là ça fait un mois et demi. Nous on va carboniser avant. Alors la chanson, même pas, je vais faire des polémiques, je vais dire parce que l'ultin râle, je m'en fous, en fait c'est ma chanson préférée. Si je dois remuer du croupion, c'est ma chanson, il le sait, c'est la chanson sur laquelle je fais le ménage. Sinon je... Voilà. Ah écoutez, real to real, I like to move it, ne me dites pas que cette chanson ne vous fait pas remuer du croupion. Et oui, Madagascar est mon préféré. L'âge de glace, c'est pas mal. Mais alors, Madagascar, le 1, non, je m'en lasserai jamais de ce truc-là. Allez, real to real, I like to move it. On se retrouve juste après. Kick me, 3 ans et demi d'âge mental.

bébé. Ah, celle-là, je l'attendais. J'adore. Bon, bah écoutez, la débile l'a passée. On est bon. Alors, cette chanson-là, c'est le lutin qui l'a choisie. Hein, parce qu'il m'a dit balle. Oh, au bal masqué. Voilà, je lui ai dit non. Bah si, il m'a dit si, la compagnie créole, c'est une obligation dans un bal. Alors, nous avons hésité entre plusieurs. Et puis, on s'est dit au bal masqué. Pff, allez, hop. C'est facile. C'est facile. Voilà. Alors, allez, compagnie créole au bal masqué. Là, vous pouvez remuer du croupion quand même. Pousser les meubles. Évitez de faire comme moi, de vous faire des bleus partout.

C'est vrai que ça bouge bien. C'est vrai que ça marche. Oui, non, tu avais raison, ça marche. Alors, cette chanson qui arrive, c'est carrément un mythe. Ah bah si, le groupe est un mythe, le chanteur est un mythe, la chanson est un mythe. Hein. Ah bah, au point où on en est. Alors évidemment, ça sent années 80, 90, machin, mais on ne s'en lasse jamais. Alors non, Wham, non, c'est pas possible de se lasser de Wham et de George Michael. Non, je suis désolée, ça, c'est pas possible. J'étais pas une fan. J'avais pas de poster 2 dans la chambre. Non, j'avais Duran Duran. Oh là. Oui, oh bah, c'était pas mieux. Merci pour pas mieux. Excusez-moi, je... Alors, on avait les héros qu'on avait. Moi, j'avais David Bowie, Duran Duran. Qu'est-ce que j'avais d'autre aussi? Johan Cruyff. Ah si, je vais pratiquement grandeur nature d'ailleurs avec son maillot orange de 74. Alors, je fais ce que je peux déjà. Les plus vieux d'entre nous savent de quoi je parle. Et donc, Wham, Freedom. C'est alors premièrement parce que ça bouge et puis deux, non, si c'est bien, ça marche pour un bal. Je te signale que vu les deux derniers qui sont tes choix, tu devrais pas contester Wham quand même. Parce que les auditeurs, les deux derniers, ils vont se moquer de toi. Ils vont dire le lutin, il faut le virer. Ah bah moi, si vous dites ça, moi je veux bien. Hein. Non, remarquez, non, il me sert quand même. Ah non, c'est les chansons. Allez, Wham, Freedom. Et on se retrouve juste après pour les deux derniers. Vous allez voir, c'est du lourd, hein, surtout le dernier. Ah, j'ai honte.

Freedom, excusez-moi, moi je trouve que ça marche, on se dandine bien, ça passe. Allez, écoutez, on va pas faire polémique sur les deux derniers, on va les enquiller, hein, oui. Voilà, on va lancer tout de suite le choix le plus approprié, hein, vu la saison, du lutin, Simon les Monanais, Étoile des Neiges, ah ben là, c'est ce qu'il nous faut, hein. J'en suis à rêver de tourneaux de neige quand même. Hein. Ah si, si, on en est à ce moment-là. Allez, et Simon et les Mots d'Année, Étoile des Neiges, le dernier est pire.

je fais serment que tu ne passeras plus cette chanson. Je te préviens. Oh mon Dieu. Alors écoutez, on va se quitter avec une chanson, comment vous dire, très belle. Ah, très belle à la campagne, moi je l'ai entendue plusieurs fois. Hein. Ah oui, si, à l'époque. Ah mon Dieu, mon Dieu, mon Dieu. Mais pourquoi il est allé chercher ça, hein? Alors, je le dis, la semaine dernière, on nous a fait la réflexion, j'avais oublié de dire les petites oreilles. Ah bah écoutez, la chaleur, dégoulinant, le machin, les trucs, je sais plus. Bon bref, écoutez, d'ici là, portez-vous bien. Nous, à Liberté FM, on s'occupe de vos petites oreilles. Vous, vous occupez de vous, de vos proches, de ce que vous aimez, des animaux, de la nature, etc. En ces temps torrides, il vaut mieux, hein, voilà. Et on se donne rendez-vous le 31 août pour le résumé de l'été, hein, voilà. Livres, séries, chansons, ce que vous voulez. Et écoutez, d'ici là, portez-vous bien, faites attention à vous, profitez. Et je plains les pauvres touristes qui viennent de tomber sur Liberté FM et qui sont tombés sur Étoiles des Neiges. Voilà, enfin, ils se sont dit salés, alors eux, ils ont pété un plomb. Ah bah si, ils ont mis les têtes dans le congélo. Ah bah, je retourne à mon congélo d'ailleurs. Eh bien écoutez, on se quitte avec une chanson, comment dire, originale. Non, j'ai honte. Ah, je te jure, c'est la chanson. Écoutez, c'est français, hein. Voilà, c'est français. Demain, c'est le 14 juillet. Faut être fier de ce que toute la France a produit, y compris ça. Vous vous rappelez de Gérard Blanchard? Bah là, ça, là, on a perdu la moitié des auditeurs. Les plus vieux se disent non, pas ça. Et les nouveaux se disent hein, c'est quoi? Voilà. Alors ceux qui ont déjà les moteurs de recherche, ils sont en train de l'écouter là et se disent non, mais elle va pas passer ça. Bah si, elle va passer ça parce que je vais vous pourrir toute la semaine avec ça. Vous l'avez pour la semaine. Vous imaginez quand on va rentrer, qu'on va faire les playlists du mois. Ah, il y en a qui vont garder des chansons pendant des semaines. Alors ça va être notre petit bonheur. Allez, d'ici là, portez-vous bien. Faites attention à vous surtout, hein, vraiment. Hydratez-vous de l'eau. Mettez-vous au frais. Et puis, de toute façon, à un moment donné, il va neiger. Au moins, il va faire frais en octobre. Alors, ah ben, fin octobre. Allez, Gérard Blanchard, Rocamadour. Si c'est celle-là de chanson. Oh, j'ai honte. Allez, bisous. Oh, c'est pas possible de passer ça.

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2: L'édition de la mi-journée, voici les titres. Sur Liberté FM, la Fédération départementale des chasseurs qui gère et finance la collecte des déchets de Venaison demande au pouvoir public de s'impliquer sur un dossier qui lui coûte de plus en plus cher. Jocelyne, animatrice à l'Office de tourisme du Périgord, inattendue, nous fera une proposition de sortie pour demain 14 juillet dans le cadre des mardis à la ferme. Et puis la météo, toujours cette canicule rouge. Soyons donc vigilants encore aujourd'hui et demain, nous dit Météo France. Bonjour, en 2011, la Fédération départementale des chasseurs de la Dordogne était la première à mettre en place une collecte de déchets de chasse à l'échelle d'un département. L'idée était simple, des bacs mis à la disposition des sociétés de chasse pour qu'elles y stockent les viscères, les peaux ou encore les têtes de sangliers et de cervidés dépecés, avec des points de ramassage sur tout le département. L'écarissage, c'était une question de salubrité publique car le stockage et l'élimination des déchets de Venaison limite les nuisances et les risques de propagation des maladies. La région, le département ainsi que l'État avaient alors contribué au lancement de l'opération. Depuis, les volumes pris en charge par la société d'écarissage mandatée par les chasseurs n'ont cessé d'augmenter. En 2011, 238 tonnes de déchets avaient été traitées. 15 ans plus tard, sur les points de collecte dans le département, on est passé à 980 tonnes. Dans le cadre de l'action publique, Sylvain Lube, des chasseurs doivent augmenter les effectifs chassés pour prévenir les risques de contamination de la tuberculose bovine par le grand gibier. Aujourd'hui, ils se tournent vers les pouvoirs publics pour leur demander de les aider à assumer les conséquences de la hausse des prélèvements. Les déchets de Venaison ne se valorisent pas, c'est une charge sans contrepartie, supportée exclusivement par les chasseurs. Pour 2025, les coûts se sont élevés à 227 741 euros pour la collecte et le traitement, plus 9 944 euros apportés en soutien aux structures cynégétiques chargées de gérer et d'entretenir les bacs. Seule leur acquisition est subventionnée par l'État. Le problème est loin d'être réglé, les volumes continuant à augmenter de façon exponentielle chaque année. Dans les bacs, on ne retrouve pas que des déchets d'animaux sauvages. Cette année, il y avait des animaux tués en bord de route, des déchets de boucherie, des cadavres de volailles, ce qui contribue à saturer le circuit, d'où la colère et l'indignation de la Fédération départementale des chasseurs. Des bacs qui, jusqu'à présent, ne sont pas cadenassés pour en faciliter l'ouverture aux chasseurs, mais qui ne sont pas en accès libre pour autant. Bref, il va falloir encore réfléchir à d'autres solutions.
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2: Notre invité est en studio et je l'en remercie. Jocelyne, bonjour.
3: Bonjour Pascal.
2: Animatrice au sein de l'Office de tourisme du Périgord inattendu pour parler des balades qui sont proposées, des circuits du mardi en particulier.
3: Et oui, tous les mardis de nouveau au départ de l'Office de tourisme à Ribérac ou à Saint-Olé, nous allons proposer de nouveau 8 visites à la ferme cet été, réparties en juillet et en août, mais ce sera tous les mardis, matin ou après-midi, ou matin et après-midi même, cette année.
2: Ah, donc le succès est toujours au rendez-vous, à la fois de la part des touristes ou des locaux, parce que les locaux sont conviés sûrement, et aussi des producteurs qui ouvrent leur ferme pour ces rendez-vous du mardi.
3: Absolument, et donc pour resituer un petit peu le contexte, c'est en partenariat avec l'association Accueil à la ferme, en Vallée de la Dronne et Forêt de la Double, qui en fait est une association très ancienne, qui date des années 80 et qui est en plein essor lorsque les producteurs ici de volailles grasses étaient nombreux. Cette association s'était créée et donc les agriculteurs emmenaient de ferme en ferme tous les mardis aussi. Les gens et pour voir les volailles grasses notamment et déguster sur place. Bon, maintenant ça a un petit peu évolué, il y a un petit peu moins de volailles grasses, mais il y a une très grande diversité de production et de producteurs. Et à ce jour, jours, l'association compte 27 adhérents voilà, sur le territoire de Ribérac et aussi de Saint-Aulé. Et même on déborde un petit peu en vallée de l'Isle, puisqu'on a un adhérent qui est à Chanterac. Vous voyez, bon, voilà, ça n'a pas vraiment de frontières. Et ces gens aussi peuvent appartenir à des labels, comme le label Bienvenue à la ferme, qui est une marque de la Chambre d'agriculture.
2: Très bien. Donc c'est ancré depuis bien longtemps.
3: Ah, oui,
2: hein,
3: oui, absolument.
2: C'est mardi.
3: Oui.
2: Et de découverte.
3: Alors maintenant, c'est vrai qu'on a eu, après la crise du Covid, un retour de l'affect vers nos producteurs et pour savoir effectivement d'où viennent les produits, comment ils sont faits, et puis se dire que derrière, il y a des gens qui vivent de leur production, que se rendre compte également qu'on a de la qualité, que les prix ne sont pas
2: exorbitants
3: et même quelquefois moins chers que de ce qu'on peut trouver dans la grande distribution. Donc voilà, tout ça, c'est ce qu'on s'attache à faire avec l'association Accueil à la ferme.
2: Très bien. Alors, ce sont des parcours, vous allez nous détailler, Jocelyne, que l'on peut faire en covoiturage, en minibus, qui sont payants. Comment ça se passe?
3: Alors, ce sont des parcours qui sont gratuits, puisque nous, on s'attache à être là en soutien des producteurs locaux, nous, Office de Tourisme. Donc, ce sont des parcours qui sont gratuits, puisqu'on préfère que les gens dépensent à la ferme, achètent des produits et repartent avec de quoi déguster, soit sur place, soit emporter. Voilà.
2: Mais il n'y a pas forcément d'obligation d'acheter.
3: Ah non, bien sûr, il n'y a pas d'obligation. Non. Les visites sont gratuites. Il y a quelquefois des fermes pédagogiques qui sont payantes le reste du temps, mais bon, là, ce sont vraiment des cas isolés et qui sont ouvertes gratuitement à l'occasion des mardis à la ferme.
2: Voilà. Très bien.
3: Alors, effectivement, on peut covoiturer, ça c'est conseillé. Maintenant, autant de difficultés au niveau de l'approvisionnement.
2: En pétrole.
3: Pétrole, on va dire, voilà. Et aussi, l'Office de Tourisme met à disposition un minibus. Donc, on a jusqu'à 7 places qui sont gratuites, et ça, il suffit de nous le signaler lorsque vous réservez votre sortie à la ferme. Et puis, ça ajoute une note de convivialité, je trouve, à la sortie.
2: Voilà. Puisqu'on est en groupe.
3: On est en groupe, on discute, on rigole.
2: On échange.
3: On échange, on mange. Et puis, souvent d'une année sur l'autre, on se retrouve. Hein, parce que moi, depuis le temps que j'encadre les groupes à cette occasion-là, il y a des gens maintenant qui sont devenus des amis, quoi.
2: À ce point.
3: Ah oui, tout à fait. Et qu'on retrouve chaque année.
2: Voilà. Rentrons maintenant dans le vif du sujet avec ces fameux mardis à la ferme.
3: Oui. Donc le deuxième mardi à la ferme, ce sera le 14 juillet, jour férié s'il en est. Mais j'ai trouvé deux agriculteurs bien courageux qui vont pouvoir nous recevoir. Parce que pour certains, il n'y a pas toujours férié, bien sûr, à la ferme. Hein. Et cette année, dans les nouveaux adhérents à l'association, nous avons Fanny et Benoît Giroudoux de la ferme bio de Truffières à Grand-Brassac. Alors Truffières, c'est le nom du lieu-dit, c'est pas la production de cette ferme, c'est pas des truffes, c'est l'endroit, ça s'appelle Truffières à Grand-Brassac. Et ce couple produit des céréales bio, voilà, et des produits dérivés des céréales, farine, lentilles, etc. Des produits qu'ils pourront nous présenter. C'est une petite production qui est biologique. Et donc Fanny, donc la compagne de Benoît, fabrique des produits dérivés avec des confections tissus. Voilà, donc ça peut être des petits oreillers d'épeautre, ça peut être des produits culinaires autour des céréales de la ferme. Voilà, donc un couple charmant qui nous accueille dans un endroit aussi très, très sympathique, à Grand-Brassac. En deuxième partie de visite, nous irons à la carrière aux champignons chez Richard Lapierre, qui maintenant commence à être connu sur le territoire, puisque c'est une production de champignons qui est vraiment originale et qui est vraiment aussi la seule sur le territoire, dans un contexte de carrière de pierre, à Possac-Saint-Vivien, donc un endroit également bien climatisé, bien agréable et bien frais. et Richard connaît sa production sur le bout des doigts, et c'est vraiment très intéressant également de savoir comment un champignon s'élève, on va dire.
4: Mmh, se développe,
3: et
4: bien
3: se
4: sûr.
3: Se développe en carrière, et aussi peut nous indiquer que tout un chacun peut avoir sa production de champignons, et il vend lui-même des seaux tout prêts qui sont mycorhizés, qu'on peut emmener chez soi pour produire soi-même son champignon.
2: Alors pour en savoir plus, merci beaucoup Jocelyne, reportez-vous évidemment au site internet et réseaux sociaux du Périgord inattendu.
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2: Un risque d'orage pour cet après-midi. Alors les températures ne sont pas excessives, même si nous restons en vigilance rouge, donc canicule, puisque bon, on attend 32 degrés du côté de Saint-Olé ou 33 à Breuil. On a eu beaucoup plus chaud hier. Il se pourrait donc que les températures, avec un léger voile nuageux avant donc des formations orageuses ce soir, soit donc un peu plus agréable. Ce sera assez bref puisque on retrouvera de toute façon dès demain le soleil et à nouveau la chaleur et cette canicule maintenue.
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2: Merci d'avoir suivi cette édition d'info. On se retrouve ce soir à 19h sur Liberté FM. Bon après-midi.

0: Bonjour, ma sélection télé pour votre soirée du lundi 13 juillet sur TF1 Camping Paradis, série avec Laurent Rounac sur France 3, Crime à Ramatuelle, téléfilm sur W9 Astérix Le Gaulois, film d'animation sur TMC Les Mignons 2, Il était une fois Grou, film d'animation. Alors que les années 70 battent leur plein, Grou met sur pied un plan machiavélique pour réussir à intégrer un groupe célèbre de super méchants connu sous le nom de Vicious 6. Sur France 2, le concert de Paris 2026 présenté par Stéphane Bern. La 14e édition du concert suivie du traditionnel feu d'artifice de la ville, l'un des plus grands événements de musique classique au monde, diffusé sur les antennes de plus de 70 pays. Sur M6, Star 80 versus Star 90, la grande battle. Ce spectacle musical réunit des icônes des années 80 et 90, notamment Sabrina, Patrick Hernandez ou encore Hélène Ségara et Larousseau. Et puis sur France 4, les trésors des châteaux de la Loire, documentaire. Très belle soirée télé à tous.
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2: Alors.
3: Oui, dis-nous.
2: Encore ?
3: Oh oui, ah oui.
2: Alors justement, à propos de... Ah oui, ah oui. Alors, pourquoi dit-on être au septième ciel ?
4: Ah. Est-ce que c'est rapport avec le ciel du lit ?
2: Non.
5: Avec les six premiers surtout.
6: Avec le ciel tout court.
5: C'est qui les six premiers ?
2: Avec le ciel, oui.
6: Oui. Avec le ciel tout court.
2: Oui.
3: Et pourquoi septième ?
5: Pourquoi ça suit ?
6: Mais parce qu'il y a, les
5: merveilles
6: six,
5: du monde.
6: Les six merveilles du monde et les douze salopards. Une moyenne.
4: Non, il y avait les différents degrés de l'enfer. Hein, différents degrés de l'enfer, qui étaient sept.
6: C'est ça.
4: Il y avait 7 degrés de l'enfer qui ont été représentés par un Italien.
3: Et 7 degrés du ciel.
4: Peut-être que quand tu arrives au 7e, c'était.
3: Ah, c'est l'apothéose, non ? Le 7e ciel.
2: Oui, ça, c'est l'apothéose. C'est sûr que c'est.
4: C'était pas ça ? Ça n'a pas un rapport avec ça ?
2: Alors, c'est au temps où on pensait.
3: N'importe le vent ?
2: On pensait que la Terre était au centre de l'univers et que autour, donc les planètes.
6: Oui.
2: Était dans des ciels différents. Et voilà, premier astre, la Lune, premier ciel, deuxième Mercure, Jupiter, et on pensait que chaque astre était dans une sphère transparente et qu'elle contenait l'astre en question et tournait autour de notre planète quand on pensait qu'on était au centre de l'univers.
3: D'où septième ciel. Je sais pas vous, mais moi
2: et
3: j'ai rigolé.
2: Et plus on s'avançait jusqu'à la dernière astre, dans le septième ciel, on se rapprochait de Dieu.
4: D'accord.
2: Donc là, c'était l'apothéose.
4: Remarquez, là, juste un aparté, d'un point de vue scientifique, la découverte de la matière noire, on n'en est pas loin. Vu qu'on est englué, toutes les planètes sont engluées, on a découvert qu'on est englué dans la matière noire.
5: Oui.
4: Ce qui est quand même assez incroyable, parce que normalement, vu l'explosion de l'univers, normalement on devrait s'écarter. Or, on ne s'écarte pas. Et donc, c'est une théorie qui est complètement étrange. On se rend compte qu'on avance. Là, on avance actuellement à 20 000 km/s dans un espace qu'on ne connaît pas. Mais on avance tous en même temps. Et ça, c'est pas logique. Normalement, on devrait s'écarter. Et en fait, ils ont découvert la matière noire, qui est. L'univers est composé de 50-50, hein, d'après l'explosion. Et la matière noire englue. Les planètes. Mais nous, on ne peut pas les voir. Là, ils ont réussi à la voir. Ils ont même vu des planètes dans la planète noire. On voit dans la matière noire, on voit des ronds, des trucs comme ça. Ils ont découvert ça. Et donc, il y a eu une théorie comme quoi ceux qui seraient sur la matière noire ne pourraient pas voir la matière claire, enfin, en quelque sorte. C'est un peu le yin et le yang. Mais ça a été découvert il y a quoi ? Il y a 5-6 ans. Hein. C'est pas très, très.
6: J'aimerais m'y intéresser, lire des bouquins là-dessus, mais ça me fout vraiment la trouille, tu vois. Ça me fait peur.
2: C'est l'infiniment grand. Enfin,
6: on marche à 20 000 km/h.
2: Mais on est dans quoi ? On est dans quoi ?
3: Regarde Eric Thomas, il est tout le temps dépeigné.
6: Il y a 2 milliards de planètes comme la nôtre, il y a 10 systèmes solaires. T'as...
5: 60 milliards maintenant, on en est. Les planètes potentiellement habitables, 60 milliards.
4: Mais la matière qu'ils ont trouvée, qu'ils ont trouvé les.
5: Ce que j'ai dit, c'est que le prix de l'immobilier va baisser du coup. Planète habitable.
4: C'est vrai, c'est vrai.
6: On ne pourra jamais, jamais, jamais, même avec la plus haute technologie, on ne pourra jamais, jamais, jamais.
3: Et pourquoi ?
6: Et comment ?
3: Et pourquoi surtout ?
6: C'est comme le mec, les deux pêcheurs, il pêche une sirène.
3: Oui.
6: Il la met dans le bateau, il y en a un, il la prend, il la rejette à l'eau. Alors tu t'es con, on aurait pu. Ah ouais, comment ?
3: Eh oui.
6: Oui.
3: Oui,
6: ouais, c'est pas possible.
3: Oui, oui.
6: C'est pas possible une sirène.
3: Mais si, on peut inventer un carburant, on arrive à aller sur Mars. Ça va prendre du temps, mais pourquoi...
4: Non, mais la théorie la plus intéressante, c'est la théorie de Sakharov, qui a été exploitée par Einstein, c'est-à-dire sur la distorsion temporelle. Le principe, c'est une feuille de papier. On prend une feuille de papier et on va d'un point A à un point B. D'accord. Ouais. Il nous faut, par exemple, si 150 millions d'années. Bon.
3: Ouais.
4: Et si on trouve donc les tunnels de verre, ça replie la feuille. Et donc, le point A et le point B se touchent. Ça veut dire qu'on pourra franchir 150 ou 160 millions d'années, d'années-lumière, en quelques mois.
2: C'est ce qu'il y a dans Dune.
4: Et ça, théoriquement, ça a été prouvé. Maintenant.
5: Pas sur le papier, c'est pas fait.
6: Seigneur, laissez-moi pas trop 4 ans, mais pas plus.
3: Ils peuvent penser à ça, quoi. Fichez pas. On est sur la Terre, tu montes, bon, t'arrives dans l'espace, et puis après, c'est comme ta route, quoi. Il suffit de trouver un carburant qui va plus vite, et puis c'est tout.
4: Non, mais c'était.
6: Mais il n'en demeure pas. Vous voyez que arrivé, la distance.
4: On est arrivé il y a quelques temps au Big Bang. Bon, la théorie du Big Bang, c'est-à-dire que c'est l'explosion universelle. Bon. Et là, on a été derrière le Big Bang. Et derrière le Big Bang, on retrouve quelque chose. Donc il y a une autre théorie qui ferait qu'il y aurait eu plusieurs Big Bang. Ouais. Ouais. Ça dépasse entendement.
5: Pour aller voir la première planète habitable, soi-disant potentiellement habitable, qui se trouve, il y en a 3 années-lumière, mais on pourrait envoyer une voile avec un appareil photo, mais quelque chose quand même d'assez léger, qui irait très très très vite, beaucoup plus vite que les vaisseaux spatiaux, mais ça mettrait quand même 40 ans. À arriver, si on l'envoyait maintenant, et c'est pas encore prêt, et ça ne ferait que survoler, ça ne s'arrêterait pas, et elle aurait quelques secondes pour faire des photos de cette planète, et après elle partirait à nouveau dans. Mais on peut pas faire mieux pour l'instant.
6: Supposé habitable.
5: Supposé habitable.
6: D'accord,
5: la première qu'on peut essayer de
6: d'aller. Tout simplement parce que.
5: Parce qu'elle est à la bonne distance de son étoile, et elle aurait a priori une atmosphère.
4: Il y a de l'eau, il y a de l'eau.
3: Et tu peux faire ce que tu veux.
2: Il y a des fruits.
4: Mais les voiles solaires, c'est intéressant, les voiles solaires, parce que ils ont prouvé qu'avec les voiles solaires, l'accélération est constante et permanente. C'est-à-dire que dès le moment où ça démarre avec les voiles solaires, à raison qu'il y a un soleil, bien entendu, il arrivera à un moment où elle sera quasiment à la vitesse de la lumière.
5: C'est ça qui est intéressant.
4: Ça peut aller très vite. Ouais.
3: Enfin, en tout cas, sur Terre, il n'y a pas de fumée sans feu. Si on nous parle de Roswell, de machin, de trucs, de COP, je ne sais pas quoi là, de. C'est de traces.
4: Crop circle.
3: Des crop circle, etc. Tu ne peux pas l'inventer, ça.
4: Non.
3: Donc il y a des gens qui sont venus visiter à un moment donné.
6: Pourquoi tu ne peux pas l'inventer?
5: Il y en a beaucoup d'inventés. Hein.
4: C'est comme dans tout. Il y a plein de choses qui sont inventées et il y a des choses où on ne peut pas donner d'explication.
6: Bon, comme alors, on va sur une autre planète. Qu'est-ce qu'on fait de Dieu? On l'amène?
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7: Papa. Continuons notre petit tour de table des affreux Jojo. Aujourd'hui, je vais vous parler de Jérôme Delarue.
2: Eh ben, t'as pas peur, toi.
3: Alors, on va faire la blague à Titi. C'est moi qui dirige, je fais ce que je veux.
7: Attends, je vais me lever pour être au plus près. Alors, Jérôme Delarue, alias...
8: Voilà, je te laisse ma place, Jérôme. Alors.
2: Moi, je vais partir. Bon,
6: elle est encore ouverte à la pharmacie.
3: Virginie, appelle la NPE, s'il te plaît, pour passer une annonce.
6: Oui. Julie, c'est qui le médecin de garde?
7: Alors, Jérôme Delarue, alias Jérôme, oui, parce qu'au départ, je trouvais ça classe de dire alias, mais il n'a pas de spot de. Il
2: n'a
7: pas de surnom.
2: Bichon.
7: Et c'est ma chronique ou la tienne, celle-là?
2: Oui, mais bon.
7: Alors, tu te tais, s'il te plaît. Hein. Sinon, je demande à Jérôme de t'en coller une. Alors.
6: Comment c'est dans le feuilleton à la colle? Toi, tu fermes ta gueule.
7: Donc, Jérôme est né un jour, quelque part, tout le monde en conviendra. Comme son nom l'indique, il est le fils de Francis Huster et de Raymond Delarue. Alors qu'il hérita de l'humour du second, le premier lui laissa son physique pour tout héritage génétique. Et oui, il arrive parfois que le destin soit capricieux et que l'on ait le tiercé dans le désordre. Ah, quel bizarre hasard se marrent les fêtards paillards du bar, car encore il dort.
8: Ah, Bobby la pointe.
7: Exactement. Mais lorsqu'il semble que tous les éléments sont contre vous, cela vous donne la force de surmonter bien des épreuves. Et c'est tout naturellement que Jérôme devint un élève modèle, bien qu'un peu tapageur. Bon, et après, il n'y a pas de mal à vouloir se faire un peu d'argent de poche, hein, mais passons. Il sortit premier des promos de prise unique, avec environ 1 heure d'avance sur Gertrude, représentante parfaite de la ménagère moyenne de moins de 50 ans. Mais voilà problème. Sachant qu'une ménagère de moins de 50 ans fait partie de la catégorie des ménagères de moins de 50 ans. Et que l'on ne parle jamais dans les sondages et autres enquêtes des ménagères de plus de 50 ans. Questions au pluriel. Question 1. Quel est le budget mensuel de la ménagère de moins de 50 ans pour se faire le maillot? Question 2. Sur 100 personnes, combien de gens n'ont surtout pas envie de se poser la même question en ce qui concerne les ménagères de plus de 50 ans? Question 3. C'est un QCM, question à choix multiple. Qu'arrive-t-il à la ménagère pour que, passé 50 ans, plus aucun sondage ne s'intéresse à elle? Alors A, elle décède. B, elle arrête de regarder L'amour est dans le pré et n'est donc plus considérée comme faisant partie de la société.
4: pas faux.
7: C, elle arrête le ménage et renonce ainsi à son rôle de femme. D, elle mange des spaghettis aux boulettes de viande au Liechtenstein. Alors je ramasse les copies dans une heure. Revenons à nos moutons. Jérôme est un bon gars. Pas un mauvais bougre, juste quelqu'un qui n'a pas forcément eu les bonnes cartes en main. Et malgré tout, il est là avec son sale caractère et râleur comme pas deux. Oh, quand c'est qu'on mange ? Qui a fini la bouteille ? On pourrait zapper la blague à Titi ? Bon.
3: C'est pas vrai,
4: ça c'est pas vrai.
3: Ah non, ça c'est pas vrai.
7: Bien sûr.
3: D'ailleurs, on va la faire juste après, prépare-toi.
7: Non, c'est vrai que sur ce dernier point, son avis concorde avec le mien. Enfin non, avec celui de Raymond, c'est lui qui me l'a dit. Pour conclure,
9: focus.
7: Je dirais que si les affreux Jojo étaient un bateau, il serait notre ancre, car avec lui, on est toujours sûr de toucher le fond.
3: Ah ben tu finis sur le bon moment.
7: Merci.
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4: C'est dans un restaurant, il y a.
7: Oh, il me colle une angoisse à chaque fois.
9: Incroyable. Il y a un jeu à la télé, il faut pas que tu y ailles hein, le soir là. C'est tu sais, il me pose des questions en toute vitesse et puis il faut répondre.
4: Ah, Julien Le Perse.
9: Faut pas que tu y ailles hein, parce que toi tu fais une
3: vous
9: question.
3: Vous avez 40 secondes. C'est bon, mais perdu. Bon, mais au revoir.
7: Est-ce que c'est un rapport avec le sexe ? Non, mais allô.
3: Non. Il est où mon verre ?
4: C'est bon ? C'est dans un restaurant, il y a un garçon qui, le garçon demande à un client « Comment avez-vous trouvé le beefsteak ?» Et le mec lui fait « Tout à fait par hasard, en soulevant une frite. »
9: Ça, j'avais jamais entendu.
2: C'est bien ça.
4: Ah bah ça tombe bien, maintenant c'est fait.
9: Tu la connaissais, toi, Jérôme ?
3: Non.
9: Tu la connaissais, Yann ?
7: Ah moi, elle me désopile, cette blague.
9: J'avais jamais entendu cette histoire, c'est hyper nouveau.
6: C'est vraiment le grand classique. Hein. Mais il a un petit bouquin où il les lit.
9: Incroyable.
7: Hein. Non,
4: c'est Raymond qui me l'a offert.
6: Ouais.
7: Non, ça se voit pas qu'il les lit.
2: C'est un gars qui s'interroge. Il se dit alors attends, voyons, je suis entré dans ma profession en 1950. Bon, alors on est en 1976. Donc, voyons, de 1950 à 60, ça fait 10 ans. Ouais, c'est ça, 10 ans, oui, c'est sûr. De 60 à 70, ça fait 10 ans. Ensuite, de 70 à 76, ça fait, alors attends, il compte sur ses doigts, 71, 72, 73, 74, 75, ça fait 6 ans. Donc 10, 20 plus 6, ça fait 26. Eh ben oui, c'est ça, ça fait bien 26 ans que je suis prof de maths.
9: ouais. Et qu'est-ce que vous avez contre les enseignants aujourd'hui ?
4: Je sais pas.
3: Je ne sais pas.
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2: Best of. C'est l'heure de retrouver Jérôme avec ses brèves de comptoir.
3: C'est un mec qui fait, il fait les mots croisés, il fait un démangeaison, un M ou deux M. On dit le comptoir, il fait ça dépend où. Je me rappelle plus de rien. On a parlé picole toute la journée. Un violoniste ne peut pas jouer Mozart dehors parce qu'il fait trop froid pour les doigts.
2: Mais oui.
3: L'autre, il fait, mais ça dépend où. Et nulle part, tu verras, demande. C'est, alors, il dit, mais pourquoi ce nom-là? Il dit, mais parce que c'est ouvert 8h du matin à 8h le soir. Donc, 8 à 8. Ah, donc c'est ça le nom. Et oui, l'autre, il dit, mais comme pastis 51. Oui. Ah ouais, parce que toi, tu bois 51 pastis, toi.
4: Il y a des logiques.
3: J'avais une grosse mouche sur le bras. Je suis pas de la viande, quand même.
2: Je suis pas quoi?
3: De la viande. Et l'autre, je serais bourré rien qu'à le regarder boire, lui.
2: Ça peut arriver, ça.
3: Il ne faut pas inciter les gens à boire. Ils boivent déjà assez. Ah oui, c'est mieux d'interdire la publicité. Moi, je suis d'accord. Et de toute façon, les produits, on les connaît pas. Tu viens ou tu restes pas?
2: Ça, c'est bon.
3: Bon, alors, c'est pas à peine de venir. Bien. Les voitures de sport, c'est pas du sport. T'es en bagnole.
2: Ouais, en même temps. Oui.
3: Au moins, quand je suis au bistrot, tout le monde sait où je suis.
4: Ah, ça.
3: C'est pas faux. Chef, un blanc sec. J'ai pas droit au sucré.
2: Attention, il est prudent, lui.
3: On se plaint, mais il y a plus malheureux que nous. Oh, mais il se plaint aussi, vous inquiétez pas.
2: Allez, un dernier.
3: Pour pas mourir, il faut faire du vélo.
4: Ok,
2: merci, je crois. Voilà. Ouais, ouais, ça.
3: Alors là, pourquoi je sais.
2: C'est mystère. C'est ramage de l'alcool.
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2: On parlait de délire, nous allons partir en délire maintenant avec la blague à Titi. La blague de que quand tu t'ennuies.
6: C'est un milliardaire qui est hospitalisé. Il y a ses enfants qui se précipitent à l'hôpital et puis ils vont voir le médecin et puis ils disent « Docteur !»
3: Je crois que c'est un mariage.
6: Et donc ils disent au docteur « Docteur, dites-nous franchement, est-ce qu'il y a de l'espoir ?» Et là le médecin il fait « Ah non, désolé, c'était juste un gros rhume. »
7: Oh, si, ouais.
2: Si, si, elle est bien.
7: Ouais, moi j'aime ça, moi.
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8: Justement, en parlant de voiture, tout
9: mais
8: ça,
9: oui.
8: Le garagiste, il y a une femme qui veut rentrer chez elle. Alors le gars lui dit si vous voulez, j'ai une Clio essence. Il y en a un autre qui dit
9: j'ai une 205 diesel. Et le troisième, il dit j'ai une turgescence.
8: C'est mignon.
9: Oui.
2: Virginie, nous vous écoutons.
10: Oui, c'est un homme qui rentre dans un bar et là il commande 8 pastis. Et il est vide comme ça, d'un trait l'un après l'autre, sans réfléchir, rien, il est vide, direct.
9: Bon.
10: Il en commande 7 autres et pareil. De la même façon, là, il les boit tous l'un après l'autre, il est vide, cul sec, comme ça, d'affilée. 8, 7, mais là il en commande 6. Et pareil, il recommence son manège, quoi. Puis 5, et 4, et 3. Et là, il s'arrête. Moment de grâce, quoi. Le gars, il réfléchit. Et tout d'un coup, il se dit, c'est quand même bizarre, ça. Moins je bois, plus je suis bourré.
8: Ça, c'est gentil, ça.
10: Elle est mignonne.
8: Ça, c'est gentil. Claude. Ah. Alors, attendez, il faut quand même que Claude, que je vous présente. Vous êtes Claude Van der Gens, notre invité aujourd'hui. Nous allons parler d'un sujet extrêmement brûlant dans quelques instants.
9: Pas mal.
8: Brûlant, il faut le préciser. Mais là, vous pouvez intervenir, je crois, sur une petite blagounette, vous aussi.
11: Tout à fait.
8: Bah, merci, Claude.
11: Oui.
8: Ah, merci, ça, c'est gentil qu'un invité accepte.
11: En relation avec le pétrole.
8: Ah, bah, parfait, on va en parler.
11: Alors c'est un touriste texan, évidemment, américain, qui visite Paris pour la première fois. Arrivé au pied de la tour Eiffel, il se tourne vers sa femme et lui dit « Ils sont quand même pas doués ces Français. Depuis 100 ans à peu près qu'ils ont construit ce truc-là, ils n'en ont pas encore tiré une goutte de pétrole.
8: Ça, c'est très très bon. Bien. Yes. Bah Claude, puisque vous êtes avec nous, en fait, vous êtes un ingénieur, vous recherchez dans les sols en réalité, hein, pétrole, tout, etc. Et là, nous sommes aujourd'hui dans une commune, dans ce village des Pyrénées. Comment s'appelle cette commune ?
1: Saint-Marcet.
8: Saint-Marcet, dans les Pyrénées. Et il y a une chose quand même assez extraordinaire, c'est que c'est ici, en France, qu'on a trouvé, qu'on a cherché ou tenté de creuser pour la première fois du pétrole. Expliquez-nous.
11: Alors, tout à fait. Saint-Marcet, le gisement de gaz de Saint-Marcet est le premier gisement exploité français.
8: C'est-à-dire ?
11: Donc, je peux vous faire rapidement cette petite histoire. Donc, la veille de la Seconde Guerre mondiale, en 1938...
12: Non, rapidement.
11: C'est pas aujourd'hui. Ouais.
13: Ils sont arrivés.
14: Non, passez directement à l'inspecteur d'Éric.
11: Et grâce à l'intuition de géologues, il est décidé par le pouvoir politique de l'époque de faire des recherches pétrolières en France, ouais. Et notamment dans les Petites Pyrénées.
12: Mais pourquoi là ?
8: Oui, pourquoi là ?
1: Pourquoi ici ?
11: Ben, parce que c'est les géologues, par l'observation comme ça, qui ont déterminé que c'était faisait partie d'un bassin sédimentaire qui est propice à la production de pétrole.
8: D'accord. Et alors ?
11: Donc, en janvier 39, il débute un forage sur Saint-Marcet. Et le 14 juillet, comme par hasard, 1939, bingo, un puits est testé positif et on considère qu'un gisement de gaz est découvert. Et exploitable, surtout. Pour la petite histoire, pour des motifs purement politiques, il deviendra le gisement de gaz de Saint-Marcet.
8: On appellera ça le test séropositif.
11: On peut le...
8: Je vous remercie infiniment. Alors dites-moi.
11: Donc voilà, à partir de ce moment-là, on a développé ce gisement en faisant plusieurs puits. Ouais. On a traité ce gaz et on l'a fait cheminer dans un réseau de pipeline qu'on appelle. Ouais. Et ce gaz s'est retrouvé dans tout le sud-ouest et jusqu'à Bordeaux.
1: Et ça a duré combien d'années ?
8: Oui, c'est ça le truc quand même. Étrange.
11: Alors, de 39, et on peut considérer qu'en 1988, le gisement a été épuisé.

0: Service a été installé sur la petite route en bas, et c'est là que il y a eu un drame. Il y a une dizaine d'années, je crois, que Mibi Mati, qui était en vacances ici, elle se promenait et puis elle était vêtue de survêtements rouges à la station et elle était chargée avec des bouteilles de gaz. Et, c'est une histoire vraie.
1: Bravissima, bravissima. 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
14: Et là, c'est le drame.
15: Bah non, je la connais pas plus que vous, alors on va voir.
0: Il a lancé la couleur.
15: Alors
0: On prépare, attention, c'est pas...
15: Alors, c'est le directeur d'un asile qui pense obtenir de bons résultats en rééduquant ses patients par le travail. Alors,
16: mauvaise idée.
15: Pour ce faire, il décide de leur confier la construction d'un hangar. Alors quelques jours plus tard, il va sur le chantier pour se rendre compte, personnellement des progrès réalisés. Et quelle n'est pas sa surprise en découvrant un homme suspendu par les jambes à une poutre du bâtiment inachevé.

0: Oui. Il dit, mais que faites-vous là, mon ami? Il dit, ben, je suis l'illustre, monsieur le directeur. Mais c'est ridicule, voyons. Descendez immédiatement, vous allez vous faire mal. Et le lendemain, le directeur revient sur le chantier pour voir si ses pensionnaires n'ont pas inventé une nouvelle originalité. Et lorsqu'il arrive devant un hangar, il trouve son équipe d'ouvriers assis par terre, les bras croisés. Eh ben, s'étonne-t-il, vous travaillez pas aujourd'hui? On voudrait bien, monsieur le directeur, mais on n'a plus de lumière.
1: Ah si, ouais, non, c'est oui, si, si. C'est de moi. Ah ouais, je pense.
2: C'est facile, il n'y a pas de mots compliqués dedans.
3: Vraiment du n'importe quoi.
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5: Bon, alors les affreux Jojo, qu'est-ce qui se passe maintenant?
6: Ouais.
5: Des absurdités, en veux-tu, en voilà, Christo.
6: Oh, absurde. Absurde, mais alors complètement absurde. S'endormir en voiture, c'est très dangereux. S'endormir à vélo, c'est très rare. S'endormir à pied, c'est très con.
5: C'est absurde. Je me suis endormi à vélo, moi, une fois.
6: Non.
5: Si, quand j'allais à l'école une fois petit, je me suis endormi à vélo. Sur le chemin, j'ai foncé dans un portail. Voilà le résultat.
1: Oh, le mec.
5: Voilà le résultat. Et ouais.
6: Comme disait Jérôme l'autre jour à un mec qui insistait trop, ce que je te dis, c'est pas une menace, c'est de la persuasion renforcée.
5: Saisissez
6: la nuance.
5: Ouais, ouais, c'est de la poésie.
6: Soyons sérieux. Voyez, moi, par exemple, j'ai plein d'amis dans le showbiz. Je sais pas, Mimi Mati, je l'ai connue quand elle était toute petite. Hein. c'est vrai, parce que il y a des trucs comme ça, on se doute pas. En somme, tiens. Ça me vient à l'idée, justement, comme disait Johnny. Et en somme, la masturbation devant un film porno, c'est du karaoké. Si on réfléchit bien.
5: Ah ben oui, c'est très bon.
6: Eh ben oui, comme je dis toujours, c'est bon. C'est ça. Moi, je dis,
5: toujours. Dans la taille du micro.
6: Voilà. Et je dis toujours, il faut rester bien avec les proverbes et les dictons. Donner, c'est donner. Repeindre, c'est voler. Ça, il faut pas en sortir de là. J'ai connu une femme, il y a longtemps, elle préférait sucer sa montre. Ouais. Parce que un tic-tac, c'est que 2 calories.
5: Ah, pour le tic-tac de la montre. Oh là là.
1: Oh là là, bravo.
2: C'est pour l'intelligence.
6: Ouais. Et puis, vous savez, s'il y a des fenêtres au-dessus des éviers, c'est pas pour rien. C'est pour que les femmes aussi puissent avoir leur point de vue.
5: Ça plaît beaucoup à Jérôme.
6: Je sais pas pourquoi. Et enfin, cette citation pour terminer. Dans la vie, quand t'aperçois enfin une lumière au bout du tunnel, ne t'emballe pas. 9 fois sur 10, c'est un train.
5: Merci, Christo. Et ses pensées absurdes.
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10: Nini, tu es ici, si vous voulez.
11: La machine à café.
10: D'accord.
11: Oui.
12: Couleur café.
10: Ah oui.
12: Que j'aime ta couleur café.
11: Oh, on était pile dans le ton.
12: Café.

0: Allez.
1: Allez, des petits trucs sur.
2: Ouais, des petits trucs. Quoi.
3: Ouais,
2: des petits trucs. Toujours des petits trucs. Des trucs première classe.
1: Ta gueule.
3: C'est le même. C'est le même qui a fait couleur café.
2: Et oui.
1: Et oui.
2: Mais c'est pour ça que je chantais ça.
3: Bien sûr. Allez, Nini.
1: Donc, des petites choses sur le vote. Les bulletins de vote.
2: J'ai arrêté ça, moi.
1: Mais non. Les astronautes américains ont la possibilité de voter depuis l'espace.
2: Cool.
1: Eh bah oui. En effet, après l'adoption d'une procédure de vote en 1997 dans l'État du Texas, où résident la plupart des astronautes américains, ceux qui se trouvaient dans l'espace le jour de l'élection présidentielle ont eu le droit de voter. Leur bulletin est évidemment électronique,
2: très précis.
1: Et c'est transmis au centre de contrôle à Houston, puis aux autorités électorales.
4: Avec le décalage horaire, ils ne reçoivent que 4 ans après son vote. Mais bon.
3: Non, mais c'est quand la navette spatiale passe au-dessus du bureau de vote, oui. Ils visent la fente, mais c'est très très difficile.
4: Oui, c'est le boulot. Et là, il n'avait pas jeté assez fort, il tourne encore son enveloppe.
1: En France, pour chaque bulletin de vote glissé dans l'urne en faveur d'un candidat lors des élections législatives, son parti politique recevra une somme fixe chaque année jusqu'aux prochaines élections.
4: Les Serge Dassault vous donne 10 euros.
1: En 2013, cette somme était de 1,68 € par vote.
2: Eh oui, c'est ça.
3: Ah, punaise.
1: Eh oui.
3: Quelle honte.
4: C'est un truc que je n'aurais pas donné, moi.
1: Aujourd'hui, c'est de 17,14 €.
3: C'est scandaleux.
1: Mais non, je déconne. J'adore. J'ai remis mon.
4: Et regard. Net d'impôt. Parce qu'on sait quand même. Eh bah ben oui.
1: Cette année, je ne sais pas. Au Pérou, ça je trouve ça sympa.
4: Mais les poules. Oh. Mais non, c'est au Chili.
5: C'est à côté.
2: C'est voisin.
4: Oui, mais elles ont les œufs vert bleu plutôt.
1: Au Pérou, la loi électorale prévoit qu'en cas d'égalité lors d'une élection, les candidats sont départagés. Devinez comment.
4: Duel au lâche châtaigne.
2: À coup de baffe.
3: À la plus grosse sexe.
2: Duel au pistolet.
1: Non.
4: À la couleur de ses yeux.
2: Duel à la flûte de pan.
1: Non.
4: C'est où tu dis?
1: C'est très simple.
3: À la pétanque.
1: Au Pérou.
4: Au Pérou.
3: Ah, au Pérou. Au nombre de plumes qu'ils ont.
6: Ça a rapport avec les lamas.
4: Oui,
1: lamas,
4: à celui qui a le plus gros lama.
1: Non, Serge.
3: Celui qui est cousin avec Serge Lama, ouais.
1: Non.
4: À l'âge,
3: non. Avec Alain Delon.
1: Non.
3: Avec Lama Delon.
1: Non. Viens nous servir.
4: Avec les chapeaux ronds.
3: Alors.
4: Rouge.
3: À la plus grosse quelque chose.
1: Non, pas la plus grosse.
3: À la plus
1: chose.
3: Rapide quelque chose.
1: Non.
3: La plus petite. Vite.
1: Non.
3: Au nombre d'enfants.
4: Le plus grand.
1: C'est super drôle. On le fait très souvent, ça, quand on veut.
4: À pile ou face.
1: Exactement.
4: Il y avait la courte paille.
1: Ils sont départagés par un tirage tout bête. À pile ou face.
4: Et s'ils sont droits.
1: Et c'est
4: faut que la pièce tombe sur la tranche.
1: Non, c'est entre
4: guillemets. Au début, ils ont fait la roulette russe, mais les deux ont perdu. Alors, ils ont emmerdé.
1: Voilà, c'est dans ce cas un fonctionnaire de l'Office national péruvien des processus électoraux qui procède au tirage au sort. Pile ou face, pardon.
4: Ouais, mais ça arrive jamais.
1: Et ça a été le cas justement cette année.
4: Au vote près.
1: Ouais,
4: il y a que 4 habitants là-bas.
1: Dans la localité de Pilpinto, où deux candidats sont arrivés à égalité avec 236 voix chacun.
4: Oh les mecs, ils ont fait exprès.
2: C'est sûr, en fait, c'était un coup monté.
1: Avec les œufs, à pile ou face.
3: Ça se passe encore, c'est une femme qui arrive au cimetière comme ça, et puis qui est en train de pleurer. Alors il y a une autre femme qui arrive. Qu'est-ce que vous avez à pleurer comme ça? Mais elle dit, c'est mon mari là. C'est mon mari. Il est là. Regardez-moi ça, cet enfoiré. Il est venu voter dimanche, il n'est même pas venu dire bonjour à la maison. D'accord. C'est pas mal quand même.
4: Oui,
3: hein.
4: Il y a fatigue, tout ça.
3: Non, c'est pas mal.
1: La chaleur.
3: Vas-y, Jeannette.
1: Oh non, mais c'était juste pour. Tu vois,
3: pour
1: en parler un peu.
3: Jeannine.
4: Vous avez plus envie de gratter, mais c'est pas grave.
1: Mais dis donc, et toi, ça fait 15 émissions que tu fais pas les brèves de comptoir.
4: Fou, je fais ce que je veux, moi, je t'ai joli. Voilà, vous avez plus envie de travailler, on s'en va.
3: Eh ben voilà, tiens, on a terminé pour aujourd'hui.
4: Ouais. Alors, qui c'est qui dit
1: c'était les affreux Jojo.
4: Voilà, Thierry, tu dis au revoir à tout le monde et on se barre, allez.
6: Bon, alors, au revoir à tout le monde et on se barre.
3: Il est vachement imaginatif. Ouais.
2: Allez, Nini, fais ça mieux, s'il te plaît.
4: Si tu veux, il y a 4 fécards, Raymond est allé dans une animalerie pour acheter un perroquet. Et il n'y en avait plus.
6: Il n'y avait que moi à la vente.
4: Il est revenu avec une titi.
1: C'était les affreux Jojo, mes petits loups, on vous embrasse fort. Il y avait pour vous, dans votre radio préférée, aujourd'hui, Titi, Yann, Christo, Jérôme, Raymond et moi-même.
2: Virginie.
1: Et nous allons laisser le mot de la fin à Christo.
3: Oui, car j'ai malheureusement une mauvaise nouvelle à vous apprendre.
1: Oui.
3: Il y a de très fortes chances que la prochaine émission ait lieu
7: la prochaine fois.

Salut les copains, bel été, bonnes vacances, profitez-en et on va chanter quand même. Ah ben oui, sauf que j'ai pas eu envie de bosser. Donc j'ai pris un 33 tours de ces années 70. Ce sera comme ça pour cette émission et les prochaines pendant l'été. J'ai pris les compilations 33 tours que l'on sortait à l'époque chez les maisons de disques. J'ai donc fouillé dans les archives de la radio et trouvé, même sur le vide-grenier d'ailleurs, ces fameux 33 tours. Et là, je me suis posé en 1974. Alors, je vais pas faire défiler le 33 tours. Je vais quand même vous taper la causette un petit peu entre chaque chanson. Mais voilà. Et là, c'est un 33 tours de 1974 chez les disques AZ. Voilà, quelques jolis succès de 73-74 pour vous accompagner. J'ai appelé ça la compilation de votre été. Donc vous enregistrez si vous voulez, vous faites ce que vous voulez. Sinon vous savourez, vous retrouvez ces chansons de cette décennie 70. Et on démarre avec Crazy Horse, souvenez-vous.

Les Sparks, ouais, c'était en 72 dans cette compilation de votre été que je vous propose, avec un autre incontournable à ce moment-là, un certain Michel Jonas au tout début de sa carrière, la rencontre.

Ce qui était bien dans ces 33 tours de l'époque, dans ces compilations comme là, les productions AZ, c'est que entre des tubes, ils nous glissaient quelques chansons qu'on ne connaissait pas, extraites de précédents albums pour essayer de vendre ces derniers. C'était le cas avec La Rencontre de Jonas, mais aussi avec ce titre de Bernard Sauvat, La Robe Verte, que je vous propose d'écouter maintenant.

je vais me flatter. Mais qu'est-ce que ça fait du bien de retrouver ces chansons et ces tubes oubliés parfois. Hein. Tiens, on retrouve Paul Naref dans ce 33 tours chez AZ. Rosie, là aussi une chanson oubliée de l'artiste. Hein. Ouais, c'est bien ça. Allez, on écoute.

0: voilà, on découvre hein, cette chanson qui était oubliée, je pense, sortie un petit peu des sentiers battus. Pascal Danel, dans ses années 70, Mamina.
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d'un artiste après Pascal Danel qui a enregistré dans cette décennie quelques 45 tours. Il n'a pas connu vraiment la gloire ni le succès, mais il fait partie de cette fameuse compilation AZ de 73. Pierre Tisserand, dit Madame s'il vous plaît.

Ah, le fameux son des années 70 et de ces années top. Eh oui, Hit Parade. En 72, numéro 1 de l'été 72, Hot Butler. Ouais, Popcorn, oh là là.

Et terminons avec une chanson d'été et cette belle histoire de 72 avec Michel Fugain. Bel été, bonnes vacances. Salut les copains.

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Bonjour, ma sélection télé pour votre soirée du lundi 13 juillet sur TF1 Camping Paradis, série avec Laurent Rounac sur France 3, Crime à Ramatuelle, téléfilm sur W9 Astérix Le Gaulois, film d'animation sur TMC Les Mignons 2, Il était une fois Grou, film d'animation. Alors que les années 70 battent leur plein, Grou met sur pied un plan machiavélique pour réussir à intégrer un groupe célèbre de super méchants connu sous le nom de Vicious 6. Sur France 2, le concert de Paris 2026 présenté par Stéphane Bern. La 14e édition du concert suivie du traditionnel feu d'artifice de la ville, l'un des plus grands événements de musique classique au monde, diffusé sur les antennes de plus de 70 pays. Sur M6, Star 80 versus Star 90, la grande battle. Ce spectacle musical réunit des icônes des années 80 et 90, notamment Sabrina, Patrick Hernandez ou encore Hélène Ségara et Larousseau. Et puis sur France 4, les trésors des châteaux de la Loire, documentaire. Très belle soirée télé à tous.

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Bonjour, ma sélection télé pour votre soirée du lundi 13 juillet sur TF1 Camping Paradis, série avec Laurent Rounac sur France 3, Crime à Ramatuelle, téléfilm sur W9 Astérix Le Gaulois, film d'animation sur TMC Les Mignons 2, Il était une fois Grou, film d'animation. Alors que les années 70 battent leur plein, Grou met sur pied un plan machiavélique pour réussir à intégrer un groupe célèbre de super méchants connu sous le nom de Vicious 6. Sur France 2, le concert de Paris 2026 présenté par Stéphane Bern. La 14e édition du concert suivie du traditionnel feu d'artifice de la ville, l'un des plus grands événements de musique classique au monde, diffusé sur les antennes de plus de 70 pays. Sur M6, Star 80 versus Star 90, la grande battle. Ce spectacle musical réunit des icônes des années 80 et 90, notamment Sabrina, Patrick Hernandez ou encore Hélène Ségara et Larousseau. Et puis sur France 4, les trésors des châteaux de la Loire, documentaire. Très belle soirée télé à tous.

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2: Voici les titres de cette édition de 19h. Les séances en plein air de Cinépassion prévues ce soir se dérouleront à l'intérieur. C'est notamment le cas sur Ribérac. Une expérience qui n'arrive qu'une fois dans une vie. Un périgourdin participe au défilé du 14 juillet demain à Paris. Direction Comarque, une idée de sortie et de visite pour demain. Enfin, la météo, le retour des températures autour des 35 à 36 degrés. Bonsoir, pour cause de vigilance rouge à la canicule, Cinépassion replie ses projections prévues en plein air ce soir. La projection prévue à Ribérac dans le parc de la mairie aura lieu au cinéma Max Linder. Même chose pour la projection de Cadouin qui se déroulera au cinéma Dubuisson. Rendez-vous à l'espace culturel d'Aimé pour la projection prévue en plein air dans la commune. Dans l'actualité également, un périgourdin sur les Champs-Élysées. À seulement 18 ans, Léonard Saint-André de Vienne, engagé en service civique à la Croix-Rouge à Périgueux, s'est préparé à vivre un moment incroyable pour lui. Il a été sélectionné pour être acteur du défilé du 14 juillet à Paris. Une mère principale de collège à Mareuil en Périgord, un père podo-orthésiste, trois sœurs dont une avocate et une étudiante à Sciences Po. Léonard Saint-André de Vienne, âgé de 18 ans, est issu d'une famille périgourdine à la fois simple et inspirante, une famille au sein de laquelle chacun semble trouver sa propre voie. La sienne l'a mené à s'engager dans le milieu associatif. Actuellement en service civique à la Croix-Rouge de Périgueux, le jeune Léonard partage son temps entre des actions de lutte contre l'isolement des personnes âgées et des séances de formation au premier secours citoyen qui l'anime. C'est ce parcours exemplaire qui le mène à Paris, où il a été invité à participer au défilé du 14 juillet sur les Champs-Élysées, un honneur pour lequel il s'est préparé une semaine durant au lycée militaire de Saint-Cyr-l'École. Rendez-vous demain devant le petit écran pour suivre, ou en tout cas apercevoir, Léonard. Le défilé militaire se déroule de 9h50 à 11h50 en présence du chef de l'État. La cérémonie rassemble près de 8500 participants, 300 véhicules, 90 avions et 32 hélicoptères, retransmises sur TF1, France 2, mais aussi sur des chaînes info.
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5: Eh bien, bonjour à tous, je suis William, je suis le chargé de médiation au château de Comarque et je vais vous emmener avec moi aujourd'hui à travers le site et à vous raconter brièvement son histoire pour vous inviter à venir le découvrir avec nous très prochainement. Alors ici, nous sommes dans le Clusot, un abri sous roche qui a été occupé dès le Moyen-Âge. Et juste en dessous de nos pieds, on peut effectivement retrouver la grotte préhistorique qui est actuellement étudiée par les scientifiques et dont le public aura l'occasion d'échanger avec ces scientifiques pendant ces 3 semaines qui vont suivre. Alors là, nous venons de gravir l'ensemble du site et nous sommes au-dessus de la douve sèche qui nous sépare du donjon. Et donc, nous allons arriver à la porte pour accéder à cette cour et pouvoir profiter de la vue qui domine la vallée. Alors là, nous sommes dans la grande salle, la hola du château, qui nous permet de profiter d'une vue d'ensemble sur le site de Comarque. Et c'est ici qu'on laisse notre public au moment des visites guidées, qui ont lieu tout l'été, une le matin, une l'après-midi. Et ensuite, on laisse le public découvrir l'ensemble du donjon avec une petite vidéo de présentation de la grotte en sous-sol, une salle avec des jeux en bois et surtout une salle qui recense les 60 ans de travaux avec des petites photos avant-après qui sont relativement saisissantes. Et justement, concernant ce château qui a subi près de 60 ans de restauration, il a été découvert et commencé à être dégagé de l'ensemble de cette végétation qui le recouvre à partir des années 60-70 par le propriétaire actuel Hubert de Comarque, qui est toujours un descendant direct de la famille et dont les travaux continuent de se poursuivre et dont le prochain chantier sera sur la chapelle et concernera la toiture de l'Oz. Concernant la programmation du château de Comarque, nous invitons les visiteurs à venir cet été. Durant les mercredis et dimanches soirs, nous faisons des nocturnes mystères et lumières. Donc tout le site est éclairé avec un ensemble de lumières. Il y a un marché d'artisans en fond de vallée et on peut aussi se restaurer avec du snacking. Et donc nous invitons toutes les personnes à venir profiter de ce moment féerique en famille. Et évidemment, nous proposons plein d'autres types d'activités, des visites guidées, des ateliers pour les enfants et les adultes, tir à l'arc, taille de pierre, calligraphie et d'autres types d'activités. Il y a aussi des activités libres, l'atelier calligraphie dans le donjon, une pièce avec des jeux en bois, et on peut aussi refaire la généalogie de sa famille et s'inscrire à des activités telles que la descente en rappel. Et aussi, il y a une petite nouveauté cette année pour deux dates qui sont les dîners enquête, et vous devez résoudre une enquête. À vous de savoir qui est le responsable du meurtre qui a eu lieu lors de ce dîner. Mais merci à tous et je souhaite une bonne saison à l'ensemble des sites et bon été en Périgord.
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2: Le mercure va encore s'affoler demain avec un beau et franc soleil dans l'après-midi. 35 degrés attendus à Saint-Vincent-Jalmoutier, 36 en Bergeracois du côté de cours de pile. Les orages, par contre, devraient à nouveau éclater mercredi dans une atmosphère particulièrement lourde.
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2: Je vous souhaite une excellente soirée. Vous allez retrouver Bruno et ses podcasts avec son invité à partir de 20h. Et puis, on se retrouve après le 14 juillet, donc le 15, pour votre matinale dès 6h30. Merci de votre fidélité. Bon 14 juillet, à mercredi.

Bonjour, ma sélection télé pour votre soirée du lundi 13 juillet sur TF1 Camping Paradis, série avec Laurent Rounac sur France 3, Crime à Ramatuelle, téléfilm sur W9 Astérix Le Gaulois, film d'animation sur TMC, Les Mignons 2, Il était une fois Grou, film d'animation. Alors que les années 70 battent leur plein, Grou met sur pied un plan machiavélique pour réussir à intégrer un groupe célèbre de super méchants connu sous le nom de Vicious 6. Sur France 2, le concert de Paris 2026 présenté par Stéphane Bern. La 14e édition du concert suivie du traditionnel feu d'artifice de la ville, l'un des plus grands événements de musique classique au monde, diffusé sur les antennes de plus de 70 pays. Sur M6, Star 80 versus Star 90, la grande battle. Ce spectacle musical réunit des icônes des années 80 et 90, notamment Sabrina, Patrick Hernandez ou encore Hélène Segarra et Larousseau. Et puis sur France 4, les trésors des châteaux de la Loire, documentaire. Très belle soirée télé à tous.

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0: Eh bien, salut à toutes et à tous, bienvenue dans les podcasts de Bruno. On est lundi, il est 20h, ça sent bon les vacances, il fait chaud, peut-être un peu trop chaud d'ailleurs. Mais on va quand même parler musique. Ce soir, j'ai un artiste au téléphone, c'est un copain des podcasts de Bruno déjà. Il est déjà passé dans les podcasts il y a 2 ans, il me semble, si je dis pas de bêtises. C'est un artiste, en gros, c'est un artiste qui lâche rien et reprend les routes pour son 11e album. Il s'appelle Le Cor au Vent, il est sorti le 15 novembre 2026, des airs que l'on fredonne un soir d'automne, des refrains qui nous ressemblent, des idées qui nous rassemblent. C'est un mélomane. Comment vous expliquer? Il va mieux vous expliquer que moi, voilà. Il s'agit de HK. HK, bonsoir, comment tu vas?
1: Salut, ça va?
0: Ouais.
1: Super.
0: Alors, ouais. Qu'est-ce que tu deviens depuis 2 ans?
1: Oh, toujours sur les routes. Et puis là, c'est vrai que l'année dernière, on a passé quand même une année à préparer ce nouvel album, Le Cœur au Vent, donc qui est sorti là le 14 mai.
0: Yes.
1: Et donc on a passé, je pense, une bonne année à l'enregistrer et l'écrire, à le composer, à l'arranger.
0: C'est du boulot tout ça.
1: Ouais.
0: Alors on parlera de cet album un peu plus tard. Déjà, donc je t'ai fait une petite intro rapide. Je vais te laisser te présenter et présenter, bien sûr, les Saltimbanques.
1: Donc HK, mes initiales, moi je m'appelle Adadi Kadour, je suis né à Roubaix dans le nord de la France, il y a pas loin de 50 ans maintenant, fils d'immigré algérien. Je fais une musique qui est à la fois engagée et festive, une musique que moi je qualifierais de nomade. Certains ont pu me découvrir avec le MAP, Ministère des Affaires Populaires, et depuis 17 ans maintenant, j'ai lancé l'aventure HK. Donc au début on l'appelait HK et les Saltimbanques. Et puis maintenant on dit HK tout court parce que la famille s'est vraiment agrandie. Et puis,
0: ah ouais,
1: et puis voilà, donc oui, on est, y a tous les copains qu'on a croisés sur la route. Et puis donc il y a toujours un peu l'ossature des Saltimbanques d'origine et puis quelques autres copains, copines qui nous ont rejoints en cours de route.
0: Oui, je parle d'autre chose, excuse-moi, parce que je suis un peu les réseaux sociaux. Tu fais aussi un spectacle avec, je ne sais plus le titre de ce spectacle, mais
1: il y a le jour où j'ai rencontré Brel. C'est un spectacle là qu'on a fait à Avignon l'année dernière et qu'on va tourner à partir de cet automne et qui où je raconte mon histoire et comment la rencontre virtuelle évidemment avec Brel a d'une certaine manière changé ma vie.
0: Il y a aussi c'est avec tous les artistes du reggae français que tu tournes aussi en ce moment.
1: Le collectif Ensemble,
0: c'est une super
1: idée. Je fais 3 dates moi avec eux parce que t'as compris que j'avais pas mal de choses sur le feu. Donc je fais 3 dates avec eux et c'est vraiment un plaisir, un bonheur. Il y a les copains de Sins Emilia, de Trio, il y a Van Upier, le musicien de Sergent Garcia et de Naman. Enfin voilà, c'est vraiment un beau collectif.
0: Yes.
1: Je suis vraiment super content de partager ces précieux moments avec eux.
0: J'avais fait une interview de Gizmo justement il y a pas longtemps pour son album solo il y a pas longtemps.
1: Ouais, exactement, Utopia. Ouais.
0: Yes, et c'était un réel plaisir aussi, un mec hyper humain. Enfin franchement, j'ai adoré.
1: J'adore. C'est vraiment. Je pense que c'est tous les copains de ce collectif et quelques autres aussi. Il y a une belle âme et un bel esprit dans la scène alternative.
0: Ouais.
1: Tu parlais que ce soit la scène reggae français ou la scène chanson. Vraiment, il y a de belles personnes.
0: On va revenir à nos moutons. Alors, on va parler de toi. Je sais qu'à l'époque, je t'avais posé la même question, mais les gens s'en souviennent certainement pas. C'est vrai qu'il y a 2 ans. Comment es-tu tombé dans la musique?
1: Je suis tombé dedans parce que je suis d'une famille mélomane. Donc j'avais les grands sœurs, les grandes sœurs, les grands frères, même le papa, la maman qui écoutaient beaucoup de musique. Donc forcément, j'ai grandi avec de la musique, quoi.
0: Yes. Et quelles sont tes influences?
1: Bob Marley, déjà. C'est vrai que ça reste. Ouais, Bob Marley, ça reste quand même.
0: Une icône.
1: Ça reste quand même une icône et vraiment un artiste qui a beaucoup beaucoup compté pour moi. Puis on parlait de Brel évidemment parce que tu vois.
0: C'est un grand nom de la chanson française, voire un des plus grands
1: Un des plus grands. Pour moi, oui, un génie, ouais.
0: Un génie, ouais, c'est voilà. Je pense que le nom est bien, ouais, un génie, tu peux le dire, ouais. Et justement, alors avant qu'on passe un de tes premiers titres, il s'appelle justement Cœur au Vent. On va parler de l'album tout à l'heure, juste après la première chanson justement qui s'appelle Cœur au Vent. Par cette chanson, quel est le message que tu veux en ressortir?
1: C'était un peu l'idée de raconter pourquoi j'ai fait tout ça.
0: D'accord.
1: Pourquoi je fais tout ça? Pourquoi je monte sur scène? Pourquoi je raconte mes histoires sur scène? Pourquoi c'est important pour moi? Pourquoi ces histoires sont importantes? Pourquoi, voilà, qu'est-ce que j'y mets dedans? Qu'est-ce que je raconte comme histoire? Qu'est-ce qu'il y a comme valeur? Qu'est-ce qu'il y a comme combat? Et pourquoi je les lâcherai pas? Voilà, c'est un peu tout ça que je dis en me livrant sur une musique douce et intimiste, presque.
0: D'accord. Eh ben, ce que je te propose et ce que je propose aux auditeurs, c'est qu'on écoute le premier titre justement de cette émission, et ça s'appelle Cœur au vent.

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1: Et on fait du 100% local, enfin oui, on peut dire ça. Je suis toujours au téléphone avec HK qui a sorti son album Cœur au vent, sorti le 15 mai 2026. On parlera de sa de son concert qui est très bientôt d'ailleurs. HK, justement, on va parler de ton album Cœur au vent qui est sorti le 15 mai 2026. Est-ce que déjà tu peux m'en dire un peu plus sur cet album ?
2: Ouais, il y a 18 titres. C'est un album, c'est du HK, hein, pour celles et ceux qui nous connaissent,
1: ouais.
2: Où il y a des chansons qui sont voilà, qui sont rythmées, qui peuvent être dansantes, il y a des engagements qui sont clairs, qui sont fortement exprimés. Il y a de la douceur aussi, il y a de la poésie, il y a même de la romance aussi. Enfin, c'est pour une fois, on va dire, la particularité, c'est peut-être un album où je me livre un peu plus, moi, sur moi-même. Il y a deux chansons qui sont en introspection. On parlait de la chanson Le Cœur au vent, le titre éponyme, et il y a aussi la chanson Ciao l'artiste. Donc c'est ce qu'on peut dire déjà.
1: Alors, première question, où est-ce qu'on peut acheter cet album ?
2: Partout. Bon, évidemment, sur Internet, sur les plateformes, dans le disquaire à côté de chez vous, s'ils n'ont pas en stock, ils pourront le commander et pourraient aller le choper le lendemain ou deux jours après. Même dans les Fnac, tout ça. Bon, je sais qu'il y a de moins en moins de disquaires indépendants, nous on aime bien, mais voilà, on peut le trouver vraiment partout.
1: Alors, ok. Tu parlais justement que sur cet album, tu revenais, c'était un peu une introspection sur toi-même. Pourquoi as-tu voulu faire une introspection sur toi-même? Une envie de fin, de faire autre chose ou
2: Non. Je pense que j'ai senti au fond de moi que c'était un moment étape, un moment charnière. Donc à la fois je me retourne sur le chemin parcouru et puis on va voir, je sais pas moi, ce qui va se passer sur le chemin à parcourir, mais voilà, je l'ai fait sans trop réfléchir, à vrai dire, je l'ai senti comme ça. Et puis moi j'aime bien faire les choses au feeling, et voilà, le feeling était celui-là, j'ai tiré ce fil et je suis content de l'avoir fait parce que bah déjà je pense que ça a donné des belles chansons et je pense que c'était le bon moment pour le faire. Ouais.
1: D'accord. Est-ce que les saltimbanques font toujours partie de ton univers ?
2: Ouais, bien sûr. Comme je te disais, il y a le noyau dur des saltimbanques du début avec qui je suis toujours d'ailleurs, qui sont là pas loin en train de pique-niquer et puis il y a d'autres copains copines qui nous ont rejoints en cours de route, donc ça fait une belle famille au final.
1: Et es-tu toujours, alors je me souviens de l'époque de ce que tu m'avais dit, es-tu toujours un citoyen du monde ?
2: Ah bah oui, évidemment, toujours, j'allais dire presque aujourd'hui plus que jamais. Évidemment, on grandit dans un pays, dans un endroit du monde, mais pour moi, il faut pas essayer de chercher des raisons d'être fier, d'être français ou belge.
1: Oui.
2: Pour moi, évidemment, si on prend la France, je suis né, j'ai grandi en France, c'est un pays magnifique, il y a des gens magnifiques, moi j'en croise tout le temps, même chaque été, des gens extraordinaires qui font des choses merveilleuses, mais c'est aussi le cas dans d'autres pays, ailleurs, et puis il y a des gens en qui je vais me reconnaître dans n'importe quel pays du monde, parce qu'on va partager les mêmes valeurs. Pour moi, c'est ça qui est important, plus que la zone de l'origine géographique, de là où on est né, d'un intérieur de frontières, c'est vraiment les valeurs, qu'est-ce qui nous anime, qu'est-ce qui nous fait vibrer, en quoi on croit, qu'est-ce qu'on trouve beau chez l'être humain, chez l'autre. Voilà, pour moi c'est ça le citoyen du monde. C'est quelqu'un qui se projette vraiment sur toutes les belles idées, les belles valeurs, au-delà des nations, au-delà des frontières, au-delà des clivages. Et voilà, et c'est pas incompatible avec le fait d'être bien de là où on est né, d'être bien voilà, dans sa ville, dans son quartier, dans son pays, dans sa région. C'est pas incompatible, mais pour moi, citoyen du monde, c'est ce qui est par-dessus, c'est ce qui prédomine avant tout. Je me considère avant tout comme un citoyen du monde, et ça c'est sûr que je pense que ça changera jamais.
1: Ouais, donc un citoyen du monde qui est né à Roubaix, un
2: ouais,
1: ch'ti,
2: ouais,
1: et ouais, comme moi, immigré en Dordogne, toujours amoureux de cette Dordogne, de Bergerac.
2: Bah ouais, c'est... Je disais dans la chanson, un endroit qui me repose et dans la poésie m'apaise, donc c'est exactement ça.
1: Ouais. Alors, je me souviens de tes anciens albums. T'avais un discours un peu... j'ai pas envie de dire de colère, c'est pas vrai. Tu voulais dénoncer certaines choses.
2: Toujours.
1: Et ce nouvel album toujours. Veut toujours dénoncer des choses ou c'est vraiment...
2: Oui, si tu prends une chanson... Non, mais pas que ça. C'est, en fait, moi, j'ai toujours essayé de... J'allais dire de... Je parle de la colère, de l'indignation plutôt.
1: Oui, l'indignation.
2: De la révolte,
1: exactement.
2: Et de l'indignation plutôt. Et j'ai toujours essayé de l'orienter de façon positive en me disant, ok, il y a des choses qui me révoltent, qui m'indignent, mais en réponse à ça, c'est quoi qui me fait vibrer? C'est quoi qui me donne envie d'avancer? Vers où j'ai envie d'avancer? C'est quoi le chemin que je trouve beau? C'est quoi qui me nourrit? C'est quoi, qui m'émerveille? Et pour moi, c'est toujours la plus belle des réponses. Évidemment qu'il faut, comme disait Stéphane Hessel, qu'il faut s'indigner, évidemment qu'il faut être sensible. Il y a tellement de choses dans notre époque. Quand il y a quelqu'un qui, quand il y a des gamins qui dorment dans la rue en bas de chez toi, c'est impossible de rester insensible à ça. Il faut pas qu'on soit dans l'acceptation parce que ça devient de plus en plus habituel, parce que la société et notre monde devient de plus en plus cruel et que, ouais, comme si on devrait devenir cynique. Il faut surtout pas devenir cynique. Donc il faut garder ça parce que c'est ça qui fait qu'on est vivant.
1: Garder la lumière.
2: Il faut garder en soi la lumière qui nous donne envie d'arranger les choses, d'apporter du beau, de contribuer à ce que les choses aillent mieux et pas être dans quelque chose de négatif où on se dit où ça devient de la colère qui serait de la colère vaine parce que on pense qu'on peut plus rien faire, on ne veut plus rien faire. Pour moi, c'est ça qui est important.
1: Ok, écoute, ce que je te propose, c'est qu'on écoute un deuxième extrait de ce nouvel album. Ce titre s'appelle « Vent se lève ». Qu'est-ce que tu as envie d'exprimer comme message avec ce titre ?
2: Ce que tu disais, c'est de dire que dans toutes les épreuves qu'on va subir, soit individuellement, soit au niveau d'une société, soit au niveau même de l'humanité, tous ces moments où on peut perdre pied, perdre espoir, sentir qu'on est comme au milieu d'une nuit noire, il y a toujours, d'une manière ou d'une autre, comme l'aurore qui vient toujours se lever, il y a toujours d'une manière ou d'une autre une petite lueur qui apparaît quelque part. Il y a toujours soit une voix qui se lève ou soit une main qui se lève. Et comme là, au plus fort de la canicule et même là des incendies, c'est quelque chose de très concret qui se passe en ce moment.
1: Tout à fait.
2: Il arrive qu'à un moment donné, alors parfois, évidemment, le tunnel est long, parfois l'épreuve est longue et presque interminable, et il y a toujours un moment où la pluie arrive, où il y a quelque chose qui peut nous permettre, de nous sortir de cette épreuve. Il y a toujours ce vent, il y a toujours ce vent doux, ce vent frais qui finit par se lever. Et c'est ça qu'on veut raconter dans cette chanson. C'est une chanson qui parle d'espoir.
1: Et bien tout de suite, Le Vent se lève, un titre de HK. À tout de suite.

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1: C'était HK avec Le Vent se lève. Je suis toujours avec lui au téléphone. On va continuer cette émission. On va parler déjà de la partie scénique. Alors, HK, on va parler, avant de parler des scènes que tu vas avoir, et puis pour cet appel, enfin, pour ce qu'on s'appelle aujourd'hui aussi, les scènes passées qui t'ont marqué.
2: Oh, il y en a tellement. Moi, c'est sûr que voilà, le jour où on a fait l'Olympia, où on a rempli l'Olympia, pour moi, c'est une belle symbolique, parce que ça veut dire que on l'a fait. En plus, la façon dont on l'a faite, cette date, la façon dont on a passé cette soirée, il y avait vraiment tous les copains depuis l'époque du ministère des Affaires Populaires jusqu'au début des saltimbanques qui étaient là avec nous sur scène. J'aime bien cette idée-là de dire on arrive à se hisser à c'était notre Everest à nous, on arrive à se hisser à un point, mais on n'y arrive pas seul et on n'a pas perdu, on s'est pas perdu en cours de route et on n'a pas perdu les copains, les copines et on a pu y arriver ensemble et fêter ça ensemble. Pour moi, ça c'était beau.
1: C'est vrai que t'as pu faire, j'ai envie de dire, les plus grosses scènes françaises, les plus belles, on va dire. Hein. C'est vrai que...
2: En tout cas, on en a fait quelques-unes, ouais.
1: Ouais. On va parler de ce futur concert qui a lieu le 18 juillet. Alors, il se trouve à Fargues-Saint-Hilaire et en plus, c'est pour le festival, le Frestoche Festival. Alors, qu'est-ce que tu nous prépares pour cette soirée?
2: C'est le spectacle qu'on tourne cette année. Donc, c'est à la fois nos grands classiques, hein, évidemment, on lâche rien, danser encore et voilà, et quelques autres. Et les chansons du nouvel album qui s'inscrivent au milieu de ces classiques, celles qu'on a écoutées, par exemple là, Le Vent se lève en version live. Le Vent se lève en version live. Donc on va jouer le temps qu'on pourra jouer sur scène. On a vraiment soif de partager ces nouvelles chansons, de les faire découvrir aux gens. On est un groupe de scène, donc nous on se dévoile par le live. Et donc voilà.
1: Alors, pour ceux qui seraient intéressés pour venir te voir, où se trouve Fargues-Saint-Hilaire?
2: Voilà, je ne sais pas, moi je ne suis pas très bon en géographie. Alors, ça, je vous laisse regarder ça. Aujourd'hui, avec les outils, avec Google, tout ça, on peut très bien
1: faire. Alors, je vais te dire où c'est. Ouais. Donc, c'est en Gironde, bien sûr, c'est pas trop loin de chez nous. Très loin de Saint-Émilion, si je me trompe. Attends, j'ai ma productrice, comment? De 20 minutes, ça, 20 minutes de Saint-Émilion, voilà, c'est ça.
2: Ah, super,
1: Donc c'est entre Libourne et Bordeaux, on va dire. Voilà. Donc merci la productrice.
2: moi je suis très très mauvais. Hein. Là j'étais en Ardèche, je pensais qu'on était dans le Puy-de-Dôme, enfin tu vois.
1: donc tu iras pas très loin, donc ça va, cette fois-ci tu seras pas très loin de la maison. Quelles sont les scènes aussi que tu as cet été, enfin du moins jusqu'à la fin de l'année?
2: Oh, il y en a plein, il y en a quelques-unes de belles qu'on a déjà passées, mais par exemple le 25 juillet on sera au Théâtre de la Mer à 7, c'est un endroit génial. On va faire le festival de musique à la rue à Luxeuil. Je crois qu'on y sera le 1er août ou le 2 août.
1: À Luxeuil?
2: À Luxeuil. Ouais, à Luxeuil, dans les Landes. Ça reste là deux très beaux rendez-vous et il y en a quelques autres. Voilà, donc ça va être chouette.
1: Eh ben, on va parler du futur titre qu'on va passer ici. L'Enfant Sauvage. Alors, est-ce que c'est de toi que tu parles ou c'est
2: de l'Enfant Sauvage qui est en nous. Je pense que c'est une époque où il faut qu'on fasse gaffe. Pour moi, enfin, plein de choses, mais concernant l'enfance, à deux choses. Qu'on fasse gaffe à nos mômes, à nos enfants, qu'on les protège de ce monde qui est violent et aussi de ces prédateurs et de cette folie furieuse. Et donc, faut vraiment, je pense que ça doit être au cœur de nos sociétés. Comment on définit une société civilisée? C'est la société qui protège ses enfants. Et c'est vraiment qu'il les protège et qu'il les chérit, quoi. Et aussi de prendre soin de l'enfant qui est en nous et qui est là et faut pas le laisser se mourir, quoi. Faut pas qu'on devienne je parlais tout à l'heure de cynisme, faut pas qu'on devienne des adultes aigris, quoi. Et il faut qu'on garde cette part de rêve, cette part de folie, cette part de folie douce, cette part de candeur, quoi. Et l'enfant sauvage, c'est ça, quoi.
1: D'accord.
2: C'est exactement cette idée-là.
1: Ok, ce que je te propose et ce que je propose aux auditeurs, c'est qu'on l'écoute tout de suite. L'Enfant Sauvage.

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1: Ici, c'est Liberté FM et c'est aussi les podcasts de Bruno et c'est aussi l'émission AHK. On rentre dans la dernière partie de cette émission et okay. Il va être temps que je rende l'antenne aussi à la radio, hein. C'est comme tout, hein. Donc cette dernière partie est dédiée bien sûr aux réseaux sociaux et aux plateformes de partage. AHK, où est-ce qu'on peut apprendre à te connaître et aussi
2: Il y a un site internet, AHK officiel. Il y a un agenda en ligne pour nos concerts. Bon, on peut le trouver en partant du site, mais si on tape AHK près de chez vous, voilà, on tombe sur notre agenda. Et puis évidemment, après, on est sur les réseaux, donc Facebook et Instagram et YouTube. Facebook, Instagram, YouTube, c'est les trois plateformes. Sur YouTube, il y a tous nos clips, vraiment depuis le début d'AHK et Saltimbanque. Donc c'est vraiment une belle mine d'or en tout cas pour nous et pour celles et ceux qui aiment notre musique, parce qu'on y découvre nos clips les plus populaires, hein, Danser encore, 12 millions de vues, ouais. C'est pas rien. Rallumeur d'étoiles, enfin, et quelques autres. Et puis on y découvre aussi des petites pépites qui ont été moins vues et qui sont peut-être passées plus inaperçues. Donc c'est vrai que sur le YouTube, on peut voyager au fil de notre musique. Et puis Facebook et Instagram, c'est pour l'actualité, j'allais dire quotidienne ou hebdomadaire de ce qu'on fait. Voilà. Et donc je pense que c'est plutôt, on tisse pas mal notre toile quand même.
1: Ouais.
2: On peut nous retrouver assez facilement.
1: Ok. Et alors, une dernière question avant de te laisser, parce que je sais que t'es sur la route, donc.
2: Ouais, je suis désolé. Ouais,
1: non, mais je comprends tout à fait.
2: Sur la route avec les copains là, entre deux dates.
1: Alors, qu'est-ce que Liberté FM et les podcasts de Bruno peuvent souhaiter à AHK?
2: J'aime bien continuer à avoir une parole libre. Je pense, ça c'est bien. Je pense pour moi, c'est une chose qui est importante. J'ai toujours eu cette idée-là de me dire quand quelque chose me touche, j'en fais une chanson et je dis les choses telles que j'ai envie de les dire. Et quand je dis les choses, je vais dire avec douceur et poésie, c'est pas pour me limiter, parce que dans le fond, je suis intransigeant, mais c'est parce que j'aime ça et que j'aime cette forme-là. Mais dans le fond, voilà, j'essaie toujours de dire les choses librement telles que je les pense. Et j'espère que ça durera longtemps.
1: Eh bien, écoute, nous, c'est tout ce qu'on te souhaite. Écoute, AHK, merci pour ton temps.
2: Avec plaisir.
1: Et puis, j'espère te capter un de ces jours pour te donner ce fameux bonnet du
2: Hercellence.
1: J'espère vraiment.
2: Bon, merci.
1: Eh bien, merci à toi. C'était les podcasts de Bruno. On se retrouve sûrement lundi prochain parce que c'est les vacances. Alors, c'est un peu compliqué. Moi aussi, je vais prendre des vacances en août, comme tout le monde. Donc, on se retrouve lundi prochain pour un nouveau concert, un nouveau festival, un nouvel artiste, une nouvelle pépite. Et puis voilà. Et je vous dis à très bientôt. Allez, ciao.
2: Salut.
1: Ciao, ciao. Merci.

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